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2: La création de zones pilotes contrôlées par l'armée libanaise dans le sud du Liban. En Russie, l'ouverture d'un sommet économique à Saint-Pétersbourg perturbé hier par des frappes ukrainiennes. Ces frappes à plus de 1000 km de Kiev montrent à quel point l'Ukraine a augmenté ses capacités militaires en termes d'attaques de drones. Les États-Unis imposent de nouvelles sanctions contre des responsables de groupes armés dans l'est de la RDC. Des sanctions qui jusqu'ici n'ont pas eu d'impact, nous expliquera le docteur en sciences politiques Bob Kabamba. Et puis, à une semaine du mondial de football, le Mexique, qui accueillera le match inaugural, secoué en ce moment par de vastes manifestations d'enseignants. De nouvelles frappes israéliennes font 10 morts au Liban. Nouvelle frappe hier donc, quand le Hezbollah revendiquait lui des tirs de roquettes vers Israël. D'ailleurs, tôt ce matin, une alerte aérienne a retenti dans le nord d'Israël. Les affrontements se poursuivent donc, alors que dans le même temps, le Liban et Israël se sont accordés hier sur un nouveau cessez-le-feu, mais sous conditions, Vincent Souriau.
3: Les conditions sont strictes et soulignées dès l'entame du communiqué. Il n'y aura de cessez-le-feu que si le Hezbollah cesse ses tirs de roquettes et qu'il évacue la zone occupée par l'armée israélienne au sud du fleuve Litani. Le Liban rappelle ses fondamentaux, respect des frontières, cessation des hostilités, intégrité territoriale. Il obtient pour ce faire la création prochaine de zones pilotes placées sous le contrôle exclusif des forces armées libanaises, forces libanaises que les États-Unis s'engagent à soutenir afin d'améliorer leurs capacités. Israël, pour sa part, maintient son principal objectif, obtenir le désarmement du Hezbollah et le démantèlement de ses infrastructures sur l'ensemble du territoire libanais. Les deux parties répètent qu'elles n'ont pas d'intention hostile l'une envers l'autre et conviennent d'un nouveau chapitre de négociations politiques et sécuritaires prévu le 22 juin à Washington afin de parvenir à un accord définitif. Vincent Souriau, Washington RFI.
2: L'armée israélienne poursuit aussi ses opérations à Gaza. Au moins 8 morts tôt ce matin dans des bombardements sur la ville de Gaza. Les frappes israéliennes sont quasi quotidiennes dans l'enclave palestinienne malgré un cessez-le-feu en vigueur depuis octobre dernier. Les députés américains, eux, approuvent un texte ordonnant la fin de la guerre en Iran. C'était il y a quelques heures. Un texte symbolique car Donald Trump possède un droit de veto. On en reparle avec Vincent Souriau dans le journal de 7h, heure de Paris. Le forum économique de Saint-Pétersbourg se poursuit aujourd'hui. Son ouverture hier a été perturbée par des attaques ukrainiennes, des frappes sur des sites stratégiques et alors que les représentants de 130 pays étaient attendus pour ce sommet. Et ces attaques, Franck Alexandre, démontrent une nouvelle fois la capacité de Kiev à frapper loin en territoire russe.
4: Les drones longue portée ukrainiens ont frappé un terminal pétrolier dans le port de Saint-Pétersbourg. Ils ont également touché la très récente frégate Boïki, qui était en entretien sur la base navale de Kronstadt. Pour parvenir à mener des raids aussi efficaces sur une distance de plus de 1000 km, les forces ukrainiennes ont dû relever quelques défis, souligne Vincent Touré, chercheur à l'IFRI.
5: Le premier, c'est tout simplement le nombre de drones en production pour atteindre ces distances-là. C'est augmenter la charge utile sur chaque drone, réussir à avoir des appareils qui soient capables d'évoluer malgré des interférences électroniques russes. Et puis, enfin, c'est le problème, effectivement, d'affaiblir suffisamment la défense antiaérienne et antimissile de Moscou pour passer de plus en plus. Les Ukrainiens, sur plus d'un an, ont fait cet effort industriel, technologique et opérationnel. Donc, petit à petit, ils ont grignoté, en fait, les batteries et les radars situés en Ukraine, puis ensuite dans les régions limitrophes comme Belgorod ou la Crimée, et ont commencé à élargir les trous dans la raquette de la défense russe.
4: Ces 12 derniers mois, plus d'une centaine de radars militaires russes ont ainsi été détruits et désormais, seule la ville de Moscou bénéficie encore d'une défense solaire au maillage plus ou moins serré.
2: Et après ces frappes ukrainiennes sur Saint-Pétersbourg, le chef de la diplomatie américaine, Marco Rubio, s'est inquiété d'un risque d'escalade dans cette guerre. L'Ukraine a d'ailleurs mené cette nuit de nouvelles attaques, cette fois en Crimée, cette péninsule annexée en 2014 par Moscou. 3 personnes ont été tuées à Simferopol, selon les autorités locales. L'Ukraine qui fait un nouveau pas vers l'Union européenne, les 27 ont donné hier leur feu vert préliminaire pour ouvrir des discussions sur une adhésion de l'Ukraine et de la Moldavie. Jusqu'ici, la Hongrie de Viktor Orban posait son veto. Mais depuis l'arrivée au pouvoir en avril du pro-européen Péter Madiar, ce veto est désormais levé, ce qui ouvre donc la voie à des négociations. Débat houleux au Parlement britannique. Hier, le Premier ministre Keir Starmer a accusé Nigel Farage d'attiser la violence à 2 semaines d'une élection partielle cruciale. Nigel Farage du parti d'extrême droite Reform UK accuse la police, je cite, de préjugés anti-blancs. En décembre, la police britannique avait menotté un étudiant blanc qui était en train d'agoniser. Son meurtrier, un jeune homme sikh, l'accusait à tort d'injures racistes. Cette affaire continue donc de faire polémique avec une manifestation organisée par l'extrême droite contre la police mardi, puis des débats hier au Parlement. Pour Aurélien Antoine, professeur des universités, spécialiste des institutions britanniques, cette affaire vient affaiblir un peu plus le Premier ministre et plus globalement le parti travailliste au pouvoir.
6: Starmer, comme d'autres, est victime d'un certain nombre d'erreurs personnelles, de choix politiques et aussi de problématiques liées à des affaires graves comme l'affaire Epstein. Il est aussi victime très largement du contexte international et d'une crise économique qui dure. Ce contexte-là, très défavorable, malheureusement, quand on est au pouvoir, c'est très difficile de le surmonter. Le grand avantage des partis qui ne sont pas au pouvoir, et notamment ceux qui ne l'ont jamais été, comme Nigel Farage, c'est qu'ils peuvent toujours prétendre faire mieux. On ne le saura pas tant qu'ils ne seront pas au pouvoir, et beaucoup d'électrices et d'électeurs se disent on verra bien ce qu'ils font, ça ne coûtera rien de voter pour eux. Donc pour Keir Starmer, malheureusement, si on n'a pas des retournements de conjoncture, l'avenir pour lui reste quand même assez sombre, mais je ne crois pas qu'en tout cas le changement de leader au sein du Parti travailliste changera fondamentalement la situation du parti au pouvoir dans les mois à venir.
2: Le spécialiste des institutions britanniques Aurélien Antoine, propos recueillis par François-Damien Bourgerie. RFI, 5h07 à Kinshasa, en République démocratique du Congo. L'opposition revendique une démonstration de force populaire après la journée ville morte d'hier. La plateforme C64, qui regroupe plusieurs partis, s'oppose à la réforme de la Constitution voulue par le pouvoir et qui permettrait au président Félix Tshisekedi de briguer un troisième mandat. Dans certains quartiers, la circulation était donc au ralenti. Hier, certains magasins sont restés fermés. La majorité, elle, conclut à un échec de cette mobilisation. Les États-Unis imposent de nouvelles sanctions contre des chefs de groupes armés dans l'est de la RDC. Elles visent cette fois le chef du renseignement de la FCM-23, John Imani Nzenze, et Gustave Kouboyo, qui dirige une unité de renseignement des FDL. LR, groupe armé formé d'anciens génocidaires rwandais. Déjà en mars, Washington avait sanctionné l'armée rwandaise et 4 de ses responsables pour leur soutien à la FCM-23. Mais ces sanctions prises ces derniers mois n'ont pas vraiment eu d'impact, selon Bob Kabamba, professeur à l'Université de Liège.
7: Lorsqu'on regarde la politique américaine des sanctions contre les différents groupes rebelles ou bien contre les personnalités dans le monde, pas que au Congo, on se rend bien compte que quand même, ces sanctions ne sont pas nécessairement suivies des effets sur les terrains. Le fait de pouvoir être sanctionné ne constitue pas véritablement un frein. Il y a plusieurs cas d'exemples où on a des personnes sanctionnées qui continuent à occuper des postes importants. C'est le cas, par exemple, du vice-président du Sénat qui est sanctionné par le Trésor américain et pourtant il a été élu vice-président du Sénat. Et alors, pour les cas de la rébellion, c'est qu'il faut se rendre bien compte qu'au fur et à mesure qu'il y a des sanctions qui sont prises à l'encontre de ces dirigeants, se constitue au sommet donc, de la rébellion une espèce de club qu'on appelle le club de sanctionner. Et lorsqu'on rejoint ce club, cela veut dire par rapport à la personne sanctionnée, comme si c'était une gratification, comme si c'était une reconnaissance d'un certain poids au sein de l'échiquier rebelle. Et donc, oui, les sanctions sont prises. Non, les sanctions ne permettent pas de pouvoir mettre fin à des exactions, voire même à des offensives militaires sur le terrain.
2: Bob Kabamba, professeur à l'Université de Liège, avec Patient Ligaudy. Une défaite amère pour l'Allemagne, de l'aveu même de son chef de la diplomatie. Le pays a subi hier un lourd revers en perdant son siège de membre non permanent au Conseil de sécurité de l'ONU. D'habitude, cette élection, c'est une formalité, mais cette fois, les membres du Conseil lui ont préféré l'Autriche et le Portugal. À Berlin, la correspondance de Pascal Thibault.
8: Ironie de l'histoire, c'est à une Allemande, l'ancienne ministre des Affaires étrangères écologiste Annalena Baerbock, présidente de l'actuelle session des Nations Unies, qui est revenue le rôle ingrat d'annoncer la défaite historique de son pays. L'Allemagne a été élue 6 fois au Conseil de sécurité de l'ONU. Ce vote a toujours été une formalité. Berlin se présente comme le bon élève de la classe, une puissance de poids qui soutient financièrement l'organisation et défend le droit international et le multilatéralisme. Mais cette image est écornée. Certains États ont le sentiment que le principe du deux poids deux mesures transparaît trop souvent ou que l'Allemagne n'a pas de position claire. Le positionnement pro-israélien de Berlin a terni l'image du pays auprès de capitales qui prennent la cause des Palestiniens. Le manque de critiques contre Washington, voire le Venezuela ou l'Iran, le recul de l'aide au développement de Berlin ou la campagne de la Russie contre Berlin en raison du soutien résolu de l'Allemagne à l'Ukraine constituent autant d'explications pour cet échec. L'opposition au chancelier Merz a dénoncé son échec personnel. Même ses alliés sociaux-démocrates moins virulents ont affiché des états d'âme sur la politique diplomatique du chancelier, qui voulait pourtant que son pays soit plus actif sur la scène internationale. Pascal Thibault, Berlin RFI.
2: Dans une semaine tout juste, c'est le début de la Coupe du Monde de football. Le premier coup de sifflet résonnera à Mexico. Mexico accueillera le match d'ouverture Mexique-Afrique du Sud. Les projecteurs seront donc bientôt braqués sur le Mexique. Alors les enseignants au Mexique en profitent pour lancer de vastes manifestations. Ils mettent donc la pression sur le gouvernement qui craint que ces grèves ne durent donc jusqu'au Mondial. Les professeurs demandent de meilleures conditions de travail et surtout de retraite. Gwendolina Duval est allée à leur rencontre.
9: Dans la rue, des milliers de professeurs sont mobilisés en différents points de la capitale mexicaine. Leurs revendications ne sont pas nouvelles, mais la pression sur le gouvernement augmente à l'approche du Mondial.
10: Bien sûr, c'est une bonne conjoncture. On croit qu'ils peuvent nous écouter un peu plus. On y croit, parce qu'on sait qu'avec ce genre d'événement, le gouvernement protège ses intérêts, des intérêts économiques.
9: Cette professeure du secondaire, venue d'un état du sud du Mexique, déplore que l'éducation ne soit pas parmi les priorités du budget gouvernemental.
11: Nous enseignons dans des maisons qu'on nous prête, de petits espaces aménagés. Et ici, ça me rend triste de voir comment ils dépensent tant d'argent dans des publicités. Partout, il y a des ballons, des références au Mondial et au football. Tout ça pour essayer de montrer que nous allons bien, alors que ce n'est pas vrai. Si vous allez dans les états de Guerrero, Oaxaca et beaucoup d'autres endroits du pays, vous verrez qu'il y a beaucoup de carences.
9: Les syndicats exigent une rencontre avec la présidente Claudia Sheinbaum, Filiberto Frausto.
12: Pour l'instant, il n'y a pas de réunion prévue, aucun engagement. Il n'y a non plus aucun accord pour nous réunir avec les autorités.
9: Alors que la mobilisation continue ces prochains jours, quelques manifestants appellent à bloquer l'aéroport. Gwendolina Duval, Mexico, RFI.
2: Et avant ce Mondial de football, les équipes nationales se préparent avec des matchs amicaux. La France, par exemple, accueille ce soir à Nantes la Côte d'Ivoire. Coup d'envoi 19h10, temps universel. Et puis en basket, les San Antonio Spurs de Wembanyama démarrent mal la phase finale de NBA. Ils ont perdu leur premier match il y a une demi-heure contre les New York Knicks. Score final 105-95. Cette finale se dispute au meilleur des 7 matchs. Leur prochaine rencontre, c'est vendredi et toujours à San Antonio, au Texas. RFI, 6h13 à Paris. On reste ensemble pour une vingtaine de minutes encore.
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13: Marion Cazanov.
2: Et direction d'abord l'Arménie, à quelques jours des législatives, la campagne marquée par des pressions du grand voisin russe, agacé de voir le pays se tourner de plus en plus vers l'Europe. On ira ensuite.
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2: Qui ne suscite que peu d'espoir.
3: La première trêve du 17 avril est quotidiennement bafouée. Celle convenue hier à Washington, après deux jours de pourparlers, prévoit elle des zones pilotes sous contrôle de l'armée libanaise, un cessez-le-feu conditionné à un arrêt complet des tirs du Hezbollah, qui s'est lui toujours opposé à ces négociations. Nous appellerons Paul Ralifé à Beyrouth dès le début de ce journal, avant de joindre Vincent Souriau à Washington, après ce camouflé pour Donald Trump et ce vote à valeur symbolique de la Chambre des représentants qui demande la fin de la guerre en Iran. Nous serons aussi en Ukraine, où les secouristes sont en première ligne au moment où la guerre s'intensifie et où l'Union européenne ouvre la porte à une adhésion de Kiev. Le Sénégal célèbre lui les 100 ans de l'ancien président Abdoulaye Wad, et à Roland-Garros place au dernier carré féminin à une compétition parallèle, celle des ramasseurs de balles.
2: Washington, Israël et le Liban s'entendent sur un nouveau cessez-le-feu et sur un arrêt complet des tirs du Hezbollah.
3: Un accord sur le Hezbollah sans le Hezbollah. Le mouvement chiite pro-iranien s'étant toujours opposé à ces négociations directes avec l'État hébreu. Ce qui fait déjà douter sur les chances réelles de cette nouvelle trêve à venir. Alors que le premier cessez-le-feu décrété le 17 avril dernier n'a jamais vraiment existé. Le Liban qui est toujours bombardé par l'armée israélienne. Au moins 10 morts ce mercredi. Le Liban, où l'on retrouve notre correspondant Paul Ralifé. Paul, l'accord prévoit aussi la création de zone pilote sous contrôle de l'armée libanaise. Qu'en dit-on à Beyrouth ce matin ? Est-ce que ce nouveau cessez-le-feu est jugé crédible ?
4: Martin, le Hezbollah, qui est le premier concerné par ces négociations entre le Liban et Israël, ne s'est pas encore officiellement prononcé. Mais le site en français d'Al-Manar, la télévision du parti chiite, donne un avant-goût de ce qu'il pense. Le pouvoir passe de la concession à la capitulation totale, titre un article consacré aux résultats des négociations. Le texte dénonce, je cite, « une impudence totale » et qualifie le gouvernement libanais d'autorité de tutelle qui a consenti à la poursuite d'une occupation sans horizon temporel et à un arrêt non définitif des combats. Al-Manar accuse les négociateurs libanais d'avoir accepté les exigences israélo-américaines de dissocier les dossiers libanais et iraniens. Ce point est également souligné par le quotidien Al-Akhbar, proche du Hezbollah. Ce journal à forte audience titre qu'Israël rejette la demande du Liban de cesser les hostilités. Il ajoute que Donald Trump veut dissocier les volets libanais et iraniens et pointe la position du ministre iranien des Affaires étrangères, Abbas Araghchi, qui a assuré qu'il n'y aura pas d'accord avec les États-Unis sans le Liban. Merci. Le reste de la presse se contente de rapporter sous une forme informative la teneur de la déclaration commune.
3: Merci beaucoup Paul Ralifé, correspondant de RFI au Liban. À noter qu'un nouveau round de pourparlers est prévu la semaine du 22 juin en vue d'un accord global entre Israël et le Liban.
2: Le Liban, dont l'avenir est étroitement lié à celui de l'Iran.
3: Hors de question pour Téhéran de dissocier les deux guerres, on l'a entendu, l'Iran n'acceptera aucun accord avec les États-Unis qui n'inclurait pas le Liban. Les autorités iraniennes qui réclament la fin définitive des hostilités sur tous les fronts, là où Donald Trump voudrait séparer les discussions sur le Liban et sur l'Iran. Le président américain qui a par ailleurs essuyé un revers très symbolique puisque la Chambre des représentants a voté pour demander le retrait des troupes américaines et la fin de la guerre en Iran. 215 voix pour, 208 contre, 4 républicains ont même voté avec les démocrates. Bonjour Vincent Souriau.
5: Bonjour Martin, bonjour à tous.
3: Vous êtes notre correspondant à Washington, c'est un vrai avertissement pour la Maison Blanche.
5: Oui, on la sent cette petite musique qui monte de semaine en semaine. Certes, le vote d'hier, c'est un vote symbolique. Bien sûr, il y a encore l'obstacle du Sénat. Et de toute façon, c'est une simple résolution parlementaire qui n'a pas force de loi, c'est vrai. Mais ce qui est vrai aussi, c'est que jusqu'ici, il y avait eu 3 tentatives des démocrates à la Chambre et que ce n'était pas passé. Or, cette fois-ci, la bascule s'est faite grâce à ces 4 élus républicains. Pourquoi ? D'une part, il y a les midterms en novembre. Cette guerre n'est pas populaire. Et à force de soutenir Donald Trump les yeux fermés, les conservateurs modérés commencent à prendre des risques, surtout du point de vue des électeurs indépendants. Il y a aussi le rôle de contre-pouvoir du Congrès dans cette histoire. Au bout de 60 jours de conflit, c'est la loi. La Maison-Blanche aurait dû solliciter l'accord du Congrès pour poursuivre les hostilités. Or, elle ne l'a pas fait, la Maison-Blanche, en disant que de toute façon, il n'y avait plus d'hostilités depuis le cessez-le-feu du 8 avril. Autrement dit, tous les moyens, tous les artifices rhétoriques, en quelque sorte, ont été bons pour se soustraire au contrôle parlementaire.
3: Mais Vincent, on voit que l'étau finit tout de même par se resserrer.
5: Oui, parce que c'est trop long, parce que Donald Trump ne s'en sort pas et que ça se voit. Il y a ce signal d'hier soir. Il y en avait déjà eu un au Sénat le 19 mai, toujours à propos de la guerre en Iran. Ça fait deux textes en 15 jours qui ont franchi un cap politique et Donald Trump a intérêt à signer un accord le plus vite possible avec le régime iranien. Sinon, il va se retrouver avec un débat sur la guerre en séance plénière au Congrès. Et en toute hypothèse, il peut même devoir mettre son veto à l'une de ses résolutions si elle arrive au bout du processus. Veto, ce serait très très délicat vis-à-vis de l'électorat américain qui voit surtout les prix qui grimpent à cause de ce conflit et qui dirait « Ok, donc notre président a envie que les prix continuent de grimper. »
6: Merci Vincent Souriau, correspondant de RFI aux États-Unis.
2: L'Union européenne ouvre la porte à l'Ukraine.
6: Les 27 qui ne sont pas encore 29 ni même 28, mais voilà une première étape de franchie puisque l'Union européenne a ouvert la voie à la reprise formelle des négociations d'adhésion de l'Ukraine et de la Moldavie. Adhésion jusqu'ici bloquée par le veto hongrois de Viktor Orban, sauf que le Premier ministre a dû céder sa place à Peter Madiar. L'Ukraine en guerre depuis plus de 4 ans avec la Russie qui souhaite rejoindre l'UE le plus vite possible au moment où les échanges de tirs s'intensifient encore. Une frappe ukrainienne a fait 3 morts ce matin en Crimée occupée. Une riposte de Kiev après les bombardements russes massifs de mardi qui ont fait 23 morts. L'Ukraine, où les secouristes sont en première ligne. Des secouristes à l'honneur dans un documentaire réalisé auprès des pompiers d'une brigade de Kiev. Notre correspondante dans la capitale ukrainienne, Emmanuel Chaz, a assisté à sa projection.
7: À Kiev, malgré les frappes, la projection du documentaire « Au son des sirènes » a bien eu lieu à la maison de l'Ukraine. Ce film dénonce la tactique russe de double frappe qui vise les secouristes alors qu'ils interviennent sur les lieux d'un premier bombardement. L'occasion de témoigner pour quelques pompiers, Ivan Karalitsky en fait partie. Il a perdu 3 de ses collègues il y a un an lors d'une frappe sur la capitale.
8: Les attaques contre les secouristes continuent de se multiplier et de s'intensifier. Une tendance est l'utilisation de ce qu'on appelle des drones à courte portée, les FPV. Plus de la moitié des attaques contre les secouristes sont perpétrées avec l'aide de ces drones sur la ligne de front.
7: En Ukraine, ces frappes russes contre les secouristes, des civils selon le droit international, sont en nette augmentation. Les autorités font état de plus d'un millier de frappes ciblées depuis 2022. Roman Koval de l'ONG True Sounds, qui enquête sur les violations du droit international, explique.
9: Ces attaques contre les secouristes se caractérisent par leur ampleur et leur systématicité. Si ces deux critères sont réunis, de telles attaques peuvent être qualifiées de crimes contre l'humanité.
7: À la fin de la projection, des pompiers ayant survécu à des frappes sont remerciées par le public. Depuis 2022, plus de 550 d'entre eux ont été blessés et 117 tués lors de ces attaques. Emmanuel Chaz, Kiev, RFI.
2: RFI 6h08 à Alger. Plus rien ne s'oppose à une grâce présidentielle du journaliste français Christophe Glaise.
6: La procédure judiciaire à son encontre est définitivement terminée. La Cour suprême algérienne a rejeté le pourvoi en cassation du parquet. Arrêté en mai 2024 en Kabylie, Christophe Glaise a été condamné à 7 ans de prison pour apologie du terrorisme. La décision d'une possible grâce est désormais entièrement entre les mains du président algérien Abdelmadjid Tebboune. L'actualité africaine, Andréane, par ailleurs marquée par les célébrations officielles des 100 ans de l'ancien président sénégalais Abdoulaye Wade, qui dirigea le pays de 2000 à 2012 lors de la première alternance démocratique du Sénégal. Sans bougie soufflée officiellement le 29 mai dernier, mais le fondateur du Parti démocratique sénégalais est honoré aujourd'hui et demain par les autorités du pays. Léa Lisa Vesteroff.
10: Avocat, opposant, prisonnier politique, puis chef d'État, pour les Sénégalais, pas de doute, Abdoulaye Wade.
11: C'est une icône nationale.
12: C'est un monument, quoi.
10: À l'instar de Sidi Nandiane, ce professeur de droit retient surtout...
11: La première alternance au Sénégal, c'est lui. Les grandes transformations économiques, c'est lui qui a inspiré les Sénégalais.
10: Autoroute à péage, aéroport, électrification rurale, chacun retient une réalisation des 12 années au pouvoir de celui longtemps surnommé pape du Sopi, le changement en Wolof, comme Moustapha et Sambédou, tous deux informaticiens.
13: Moi, je dirais l'innovation. Il a été vraiment innovant.
14: Moi, ce qui m'a le plus frappé, c'est le fait qu'il s'est battu pendant des années avant d'accéder au pouvoir et qu'il s'est encore battu pour créer des choses nouvelles. Il a créé des centres d'innovation.
10: L'hommage officiel qui sera rendu ce matin au Grand Théâtre de Dakar à cette figure de la vie politique sénégalaise en présence du chef de l'État, Bassirou Diomaye Faye, est donc largement mérité pour Moustapha.
15: Si quelqu'un a fait quelque chose d'exceptionnel, il ne faut pas attendre qu'il ne soit plus là pour lui rendre hommage. Ça fait vraiment plaisir quand même. On n'a pas 100 ans tous les jours, donc mashallah, que Dieu lui donne beaucoup plus d'âge.
10: Après la cérémonie officielle, le chanteur Wally Seck donnera un concert cet après-midi en l'honneur d'Abdoulaye Wade, avant la tenue d'un colloque scientifique au monument de la Renaissance africaine demain. Cette gigantesque statue créée et inaugurée sous Abdoulaye Wade symbole à elle seule des grandeurs mais aussi des controverses de sa présidence. Léa-Lisa Westerhoff, Dakar, RFI.
2: Un autre anniversaire, Martin, beaucoup moins festif, celui de la répression de la place Tiananmen en Chine.
6: C'était il y a 37 ans, le 4 juin 1989, le bilan de la répression qui est toujours impossible à chiffrer. Et l'événement toujours passé sous silence, largement censuré par Pékin. De nombreux activistes chinois ont d'ailleurs fui à Hong Kong après 1989. Sauf que depuis 6 ans, le pouvoir chinois interdit les veillées dans l'ancienne colonie britannique. Les organisateurs de ces commémorations à Hong Kong sont d'ailleurs jugés en ce moment. Ils risquent jusqu'à 10 ans de prison, Mélissa Barra.
10: 89, 6, 4. Ces chiffres portent désormais les stigmates d'une censure qui s'étend à Hong Kong. Selon Human Rights Watch, une plaque d'immatriculation suffit à faire de quelqu'un une cible. Arborer les dates du massacre de Tiananmen de 1989 peut aller à l'encontre de la loi sur la sécurité nationale en vigueur depuis 2020 sous la pression de Pékin. Yalkun Uluyol est chercheur sur la Chine à Human Rights Watch.
12: Un conducteur peut se faire interpeller par la police ou subir une forme de harcèlement. Ces chiffres font penser au 4 juin. C'est ce qui se passe en Chine et à Hong Kong aussi désormais.
10: Veillée annuelle interdite, musée mémoriel fermé, détention. En 6 ans, le parc Victoria a été déserté. C'est là qu'avaient lieu les commémorations à l'initiative de l'Alliance de Hong Kong, une organisation pro-démocratie. Deux de ses dirigeants connaîtront leur peine en juillet. Ils risquent jusqu'à 10 ans de prison.
12: Li Chokyan et Chou Hangtong sont accusés d'incitation à la subversion. On l'a vu, les autorités hongkongaises appliquent de longues peines contre les opposants politiques.
10: Face à la censure, on peut apercevoir sur les bancs du parc Victoria bouquets et fleurs de papier posées en toute discrétion.
6: Mélissa Barra, du service international de RFI.
2: Enfin, à Roland-Garros, il n'y a pas que les joueurs qui visent la finale.
6: À la terre battue parisienne en formation resserrée, ils ne sont plus que 8 encore en jeu, à savoir les 4 demi-finalistes chez les hommes comme chez les femmes. Pas beaucoup plus du côté des ramasseurs de balles. Ils étaient 300 sur la ligne de départ. Seulement une poignée aux portes des finales, des ramasseurs qui revivent un rêve éveillé et qui, eux aussi, sont en compétition. Esteban Mirales.
16: Enfin, généralement, on les voit qu'à la télé. Être aussi proche des joueurs, être vraiment sur le terrain avec eux, c'est exceptionnel.
17: Ramasseur de balles à Roland-Garros, un rêve pour Armand, 16 ans. Originaire de Nantes, il découvre pour la première fois un tournoi du Grand Chelem. Il raconte le moment où il a appris sa sélection.
16: C'était vraiment énorme. C'était assez stressant, les annonces, parce que on était tous rassemblés dans une salle et ils annonçaient les prénoms à voix haute. Et après, on devait se lever, etc. Et moi, j'étais près que plusieurs copains, donc c'était incroyable.
17: Aux internationaux de France, le tournoi ne se joue pas qu'avec une raquette. Les ramasseurs et ramasseuses de balles sont en concurrence, notés sur et en dehors des terrains tout le long du tournoi. Mais la sélection démarre presque un an à l'avance. En moyenne, 7000 candidatures pour 300 places. C'est toute une organisation, comme l'explique Justine, encadrante des ballots.
18: Première phase, ouais, les inscriptions qui s'ouvrent sur le site internet. Il faut juste être licencié de tennis. Et ensuite, de septembre à décembre, des sélections dans les régions, des tests physiques, d'endurance. Et ensuite, deuxième phase, un stage qui est à la fois le stage de formation. Là, du coup, on va les former sur les tie-breaks, les changements de balles. Et en même temps, ça va être une sélection. Nous, toute la journée, on est sur le même cours. On peut avoir 18 jusqu'à 24 ramasseurs. Ils sont par équipe de 6. Sous la chaleur, on faisait des rotas de 20 minutes. Mais on attend 100% de concentration sur le terrain.
17: 100% de concentration pour viser le Graal. Les 36 meilleurs seront sélectionnés ce jeudi pour les finales dames et hommes.
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C'est l'heure du point météo sur Radio Temps Rodez pour ce jeudi 4 juin. De la pluie, hein, de la pluie pour tout le monde en Aveyron et toute la journée. Pour les températures, nous aurons au réveil ce matin 13 degrés pour Salcuran, 14 degrés pour Rodez et Espalion et 16 degrés pour Sévrac, le château donc, à 16 degrés aussi pour Decazeville et 16 degrés pour Villefranche de Rouergue. Cet après-midi, toujours de la pluie qui s'intensifiera en début d'après-midi, accompagnée de rafales de vent, mais aussi de température toujours clémente, puisque cet après-midi nous aurons 12 degrés pour Salcuran, 14 degrés pour Rodez et Espalion et 15 degrés pour Sévrac-le-Château, Decazeville et Villefranche de Rouergue. Pour demain, vendredi 5 juin, le soleil reviendra timidement sur l'Aveyron et avec lui les températures qui remonteront dans l'après-midi. Elles seront encore un peu fraîches le matin, puisque nous aurons au réveil 8 degrés pour Salcuran et Sévrac-le-Château, 10 degrés pour Rodez, 11 degrés pour Espalion et Villefranche-de-Rouergue et 12 degrés pour Decazeville. Pour demain après-midi, un ciel nuageux nous attend sur l'Aveyron, avec cependant quelques éclaircies qui perceront. Pour les températures, ça remonte avec 13 degrés pour Salcuran, 14 degrés pour Sévrac-le-Château, 16 degrés pour Rodez et Espalion et 17 degrés pour Decazeville et Villefranche-de-Rouergue. Le beau temps revient en Aveyron, alors profitons-en tous et toutes à l'écoute de Radio Temps Rodez.

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1: Pour ce coup de cœur du jour, j'aimerais vous parler de l'adaptation télévisée de la saga Off Campus de l'autrice canadienne Ellie Kennedy, sortie en mai 2026 sur Prime Video. Une saga de 4 tomes qui a vu le jour en 2015 et qui s'est terminée en 2021. Une saga qui relate l'histoire de 4 hockeyeurs de l'université de Priyard qui tentent de concilier études, compétitions sportives et relations amoureuses. Cette première saison de 8 épisodes, d'une durée de 55 minutes en moyenne, raconte l'histoire de Garrett Graham et d'Anna Wales. C'est au détour d'un cours qu'ils ont en commun que cette étudiante en musique croise la route du capitaine de l'équipe de hockey qui, sans détour, lui demande de l'aide pour remonter sa moyenne. Si au départ Anna est réticente à lui apporter son aide, ce dernier lui fait vite changer d'avis en lui proposant un accord destiné à les aider mutuellement. Le deal est simple, elle lui apporte son aide pour remonter sa moyenne et en échange, il l'aide à séduire Justin, le garçon dont elle est secrètement amoureuse. Mais très vite, la ligne qui sépare le vrai du faux s'entremêle et de véritables sentiments amoureux naissent entre eux. Entre rivalité, amitié et secrets révélés, les étudiants de Priyard découvrent peu à peu les difficultés de la vie universitaire et de l'amour. N'ayant jamais lu cette saga auparavant, j'ai adoré découvrir la plume de l'autrice à travers cette série, même si on le sait, une adaptation change quelque peu de la version originale. Cependant, les thèmes abordés et l'univers lui-même n'ont pas changé pour autant. Des thématiques qui ne sont pas toujours évidentes à lire et encore moins à voir, mais qui ont su être abordées de la meilleure des façons selon moi. Un rapport à la sexualité très marqué mais qui reste malgré tout dans le respect et le consentement de l'autre. Un message fort que nous transmet l'autrice Ellie Kennedy à travers le personnage de Garrett et de Dean. Bien entendu, comme toute bonne romance universitaire qui se respecte, le Fun Family a su être retranscrit à la perfection puisqu'au-delà de s'attacher aux protagonistes principaux, ce groupe d'amis gagne aussi nos cœurs. Un groupe d'amis qu'on a hâte de voir évoluer au cours de leur propre saison et dans lequel on espère bien revoir chacun des couples déjà formés. Alors pour tous les fans de hockey, de romance universitaire et pour les amoureux des groupes d'amis attachants, foncez parce que c'est un véritable coup de cœur pour ma part. Mais attention, cette saga est déconseillée aux moins de 16 ans au vu des sujets traités et des scènes pouvant parfois choquer les plus jeunes. À retrouver, je vous le rappelle, sur Prime Video à tout instant. C'était Emma pour mon coup de cœur du jour. Retrouvez-le sur SoundCloud.com et Radisson.com.

On vient de s'écouter Life is a Blessing de Majeur Mineur sur Radio Temps Rodez, votre radio associative locale préférée. Et il est 7h30, c'est donc l'heure de votre premier agenda culturel de ce jeudi 4 juin. Que se passe-t-il en Aveyron? C'est parti. Alors pour ce soir, il y a un atelier dégustation à la cave de notre camarade Armand, situé aux 4 rues Saint-Amand. Venez déguster des vins rosés nature, bio ou en biodynamie. Mais aussi, évidemment, vous trouverez des softs. Venez profiter des conseils de l'expert, mais aussi, surtout, de la bonne ambiance du lieu, ainsi que des grignotages proposés par la maison, tout simplement. L'atelier dégustation, c'est ce jeudi à 20h sur réservation auprès de la cave d'Armand. Et pour demain, vendredi 5 juin maintenant, demain matin, il y a des activités parents-enfants pour les petits de 0 à 5 ans. Ça se passe au centre social de Rodez et ça se passe de 10h à 11h30. La thématique de demain, c'est massage bébé. Pour cet atelier gratuit, inscrivez-vous obligatoirement auprès du centre social de Rodez qui est situé rue Louis Dos par téléphone au 05 65 42 10 29. Donc cet atelier parents-enfants pour les 0 à 5 ans, c'est demain de 10h à 11h. Et puis ce soir à la Boissonneuse, vendredi soir 5 juin à la Boissonneuse. La Boissonneuse, c'est la brasserie agriculturelle du Bousquet qui est située dans la commune de La Fouillade dans l'Ouest Aveyron. Il y a une soirée irlandaise, et oui, du rock irlandais même pour être plus précis, avec du banjo, du chant, de la guitare et des percus sur des airs traditionnels irlandais. Ouverture à partir de 19h, le concert est à 21h et à la buvette. Vous retrouverez évidemment les traditionnelles bières porteurs ou de la Stout. L'entrée est libre. L'entrée est à prix libre mais nécessaire. C'est donc à la Boissonneuse à La Fouillade. Très bonne matinée sur Radio Temps Rodez. Votre matinale continue puisque à 7h40, vous avez votre interview quotidienne. À 7h50, c'est la météo du jour. À 8h, RFI, votre journal international. Et à 8h15, vous avez les chroniques bénévoles avec les carnets de voyage de Régis et d'Armel. Aujourd'hui, on découvre Halloween au Pérou. Très belle matinée sur Radio Temps Rodez, votre radio associative. On se retrouve à 8h30 pour un rappel de l'agenda culturel. Et en attendant, je vous laisse avec la chanson Toff de Quavo et Lana Del Rey. Bonne écoute sur le 107 FM.

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1: L'interview d'aujourd'hui avec Aurélia, co-directrice et responsable de production à la JAL. Aurélia vient aujourd'hui nous parler de l'événement culturel itinérant pour tous et toutes, Chabouge, qui revient cette année le 6 juin à Manac. Bonjour Aurélia.
2: Bonjour.
1: Alors est-ce que tu peux nous dire ce que c'est que Chabouge ?
2: Alors Chabouge, c'est un festival qui dure une journée de spectacles et de concerts tout au long de la journée à partir de 15h. Effectivement, c'est un festival itinérant puisque chaque année, le festival a lieu dans des villages différents, mais toujours sur le pays Ségali.
1: Donc sur le pays Ségali, on le rappelle le 6 juin, c'est à partir de 15h, donc c'est plutôt l'après-midi pour toutes et toutes. Tu peux nous en dire un petit peu davantage sur la programmation de la journée ?
2: Oui, tout à fait. C'est un événement qui est co-organisé avec le Centre social et culturel de Pays Ségali. Et du coup, à cette occasion, le Centre social et la JAL a proposé 5 spectacles et concerts. Donc effectivement, ça commence à 15h30, donc on ouvre les portes à 15h. Mais le premier spectacle, c'est La Pêche au son à 15h30. Et toutes les heures, il y aura un spectacle différent. Donc on enchaîne avec du cirque des acrobaties avec Timbrement Vôtre. Ensuite, ça sera un spectacle chanson avec Piano Lala. On enchaîne à 18h30 avec le PP Project. Donc là, c'est un spectacle de marionnettes et de musique live. Et on finira en soirée avec un concert, le concert d'un duo aveyronnais qui s'appelle Un singe en hiver.
1: Il y a beaucoup de choses quand même à voir toute la journée.
2: Oui, tout ça. Donc du coup,
1: sur une journée, mais c'est très dense.
2: Une journée, donc des spectacles pour enfants. Donc l'idée, c'est de venir plutôt en famille et de finir la soirée en musique.
1: Donc on a très bien compris pour les grands et les petits. Est-ce que tu peux nous parler un petit peu de tarification ? À quel tarif s'élèvent les billets d'entrée ?
2: Oui, tout à fait. Alors du coup, on a mis une billetterie en place avec des tarifs à 5 euros pour les enfants et à 8 euros pour les adultes. Donc on a mis une billetterie en pré-vente. Donc vous pouvez prendre vos places dès maintenant si vous le voulez sur le site internet de la JAL, donc assoajal.fr, ou alors directement sur place.
1: Très bien. Merci beaucoup Aurélia pour toutes ces infos. Et pour terminer, une petite question d'actualité. Est-ce que pour la saison estivale ou même au-delà, est-ce que vous avez des actus à nous proposer ?
2: Oui, tout à fait. On est en train de préparer la saison estivale avec le festival La Guinguette Itinérante. Avec l'estafette. Donc l'estafette, c'est le principe d'une scène roulante qui prend place sur les places de village pour proposer des concerts en milieu rural. Donc là, on est en train de construire la programmation et comme d'habitude, ça se clôturera à la Fête de la Lumière à Sauveterre de Rouergue le 8 août. Donc là, on fêtera la 40e édition.
1: Mais toutes ces infos, bien sûr, on peut les retrouver sur le site.
2: Bien sûr, sur le site internet. assoajal.fr.
1: Merci beaucoup Aurélia.
2: Avec plaisir.
1: Donc merci pour toutes ces informations. On rappelle que tu es co-directrice et responsable de production à la JAL. Et donc la 4e édition de Chabouge, c'est ce samedi 6 juin à partir de 15h, 15h30, place de l'église à Manac. Plus d'informations sur assoajal.fr.

0: C'est l'heure du point météo sur Radio Temps Rodez pour ce jeudi 4 juin. De la pluie pour tout le monde en Aveyron et toute la journée. Pour les températures, nous aurons au réveil ce matin 13 degrés pour Salcuran, 14 degrés pour Rodez et Espalion et 16 degrés pour Sévrac, le château donc, à 16 degrés aussi pour Decazeville et 16 degrés pour Villefranche de Rouergue. Cet après-midi, toujours de la pluie qui s'intensifiera en début d'après-midi, accompagnée de rafales de vent, mais aussi de température toujours clémente, puisque cet après-midi nous aurons 12 degrés pour Salcuran, 14 degrés pour Rodez et Espalion et 15 degrés pour Sévrac-le-Château, Decazeville et Villefranche de Rouergue. Pour demain, vendredi 5 juin, le soleil reviendra timidement sur l'Aveyron et avec lui les températures qui remonteront dans l'après-midi. Elles seront encore un peu fraîches le matin, puisque nous aurons au réveil 8 degrés pour Salcuran et Sévrac-le-Château, 10 degrés pour Rodez, 11 degrés pour Espalion et Villefranche-de-Rouergue et 12 degrés pour Decazeville. Pour demain après-midi, un ciel nuageux nous attend sur l'Aveyron, avec cependant quelques éclaircies qui perceront. Pour les températures, ça remonte avec 13 degrés pour Salcuran, 14 degrés pour Sévrac-le-Château, 16 degrés pour Rodez et Espalion et 17 degrés pour Decazeville et Villefranche-de-Rouergue. Le beau temps revient en Aveyron, alors profitons-en tous et toutes à l'écoute de Radio Temps Rodez.
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2: La polémique de Saint-Pétersbourg se poursuit aujourd'hui. Son ouverture hier a été marquée par des frappes ukrainiennes et la Russie se garde bien d'en parler. Au Royaume-Uni, le Premier ministre de plus en plus fragilisé. Le ton monte avec le chef de l'extrême droite, Nigel Farage. L'ancien président sénégalais Macky Sall poursuit sa campagne pour le poste de secrétaire général de l'ONU. Il était hier à Paris. Cette visite fait parler à Dakar, on le verra. Et puis on partira à La Réunion avec le coup d'envoi ce soir du festival Sakifo, un incontournable de la scène musicale sur l'île.
3: Cessez-le-feu conclu entre le Liban et Israël.
2: Mais un cessez-le-feu sous conditions, on va en parler. Et alors que les bombardements se poursuivent, un accord a donc été obtenu après 48 heures de pourparlers à Washington. On retrouve à Jérusalem notre correspondante Frédéric Misselin. Le précédent cessez-le-feu, Frédéric, avait été largement bafoué par les belligérants. Les attaques ne se sont jamais vraiment arrêtées depuis la mi-avril.
4: Oui, alors avec cet accord de cessez-le-feu, Marion, l'idée est de lever un obstacle à la suite des négociations entre les États-Unis et l'Iran. L'ambassadeur d'Israël à Washington a fait ce commentaire à l'issue, je cite, « Cela montre qu'Israël et le Liban veulent que l'Iran quitte notre région ». Alors que prévoit le texte? Un arrêt complet des tirs du Hezbollah. La déclaration commune précise les acteurs non étatiques doivent évacuer le secteur situé au sud du fleuve Litani. Cette zone est actuellement occupée militairement par Israël. Rien n'est prévu pour le retrait des soldats israéliens. On parle uniquement de création au sud du Liban de zones pilotes, sous contrôle exclusif des forces armées libanaises. On ne sait pas exactement comment elles pourraient être établies. Beyrouth s'est engagé à renforcer la capacité de son armée avec le soutien des Américains, dit la déclaration finale. Compliqué de mettre en œuvre ce cadre de sécurité sans un minimum de coopération du Hezbollah. Ce dernier n'a pas officiellement réagi pour l'instant. Le mouvement armé chiite allié de l'Iran n'a pas participé aux négociations à Washington et a toujours affirmé son opposition à ces discussions.
2: Frédéric Misselin en direct de Jérusalem. Et de nouvelles discussions sont prévues entre Israël et le Liban pour la semaine du 22 juin en vue d'un accord global. En tout cas, malgré donc cet accord de cessez-le-feu, les affrontements se poursuivent. Un média d'État libanais signale ce matin de nouvelles frappes israéliennes au Liban. Les alertes anti-aériennes ont résonné tôt ce matin dans le nord d'Israël. L'armée dit avoir identifié une cible suspecte, mais l'incident est terminé, a précisé l'armée. Hier, les frappes israéliennes ont fait 10 morts au Liban. Israël poursuit aussi ses frappes sur Gaza, malgré un cessez-le-feu en vigueur. Depuis le mois d'octobre, 8 personnes ont été tuées ce matin dans la ville de Gaza, dans le centre de l'enclave palestinienne. Et puis les députés américains, eux, approuvent un texte ordonnant la fin de la guerre en Iran. C'était il y a quelques heures un texte symbolique toutefois, car Donald Trump possède un droit de veto.
3: RFI, il est 9h03 à Saint-Pétersbourg où se poursuit le forum économique aujourd'hui, un forum auquel l'Ukraine s'est invitée.
2: Au grand dam de la Russie, puisqu'hier, jour d'ouverture de cette réunion, l'Ukraine a mené des frappes sur cette ville située à plus de 1000 km de Kiev. Anissa El-Jabri, vous vous trouvez à Saint-Pétersbourg. Les frappes d'hier ont visé le port de la ville avec des explosions dans un terminal pétrolier et dans la base militaire de Kronstadt.
5: Oui, et de la file d'attente pour l'entrée au forum hier, on pouvait apercevoir les colonnes de fumée dans le ciel dues à ces frappes. On est ici à moins d'une vingtaine de kilomètres des lieux ce matin, plus rien de visible. Et le mot Ukraine d'ailleurs ne figure nulle part dans aucun programme d'échange ni de débat. En revanche, 6 exposants sont là, visibles, pour présenter leur modèle de drone et de brouillage électronique. Ce qui compte pourtant ici pour les autorités, c'est de faire une démonstration, celle que la Russie garde une place dans le monde. Les organisateurs parlent de représentants de 130 pays. Comme pour les années précédentes, cela inclut les talibans. Cette année est aussi la première depuis 2022 où on constate plus de présence occidentale. Pour l'Allemagne, notamment un contingent de députés de l'extrême droite, l'un d'eux, n'a pas hésité à poster il y a quelques heures sur ses réseaux sociaux une photo de lui serrant la main au PDG de Gazprom, lequel portait le Z, symbole de la guerre russe en Ukraine, au revers de la veste. Dans quelques instants, on attend aussi ici la blogueuse conspirationniste Candace Owens, l'américaine, est officiellement là pour parler valeurs familiales.
2: Et l'Ukraine a mené de nouvelles frappes, cette fois en Crimée annexée. L'attaque a fait au moins 3 morts cette nuit.
3: L'Ukraine qui fait un pas de plus vers l'Europe.
2: Les 27 membres de l'Union européenne donnent en tout cas un feu vert préliminaire pour ouvrir des discussions sur l'adhésion de l'Ukraine, mais aussi de la Moldavie. Jusqu'ici, la Hongrie de Viktor Orban imposait son veto. veto levé par le nouveau Premier ministre pro-européen Peter Madiar.
3: Et on en reparle, Marion, dans une heure. On appellera Pierre Benazé à Bruxelles. Au Royaume-Uni, Keir Starmer, de plus en plus fragilisé, à 2 semaines d'élections locales cruciales.
2: Le Premier ministre a lancé un appel au calme après des violences mardi lors d'une manifestation contre la police. Une manifestation organisée par l'extrême droite, Nigel Farage, chef du parti Reform UK, accuse la police, je cite, de préjugés anti-blancs. En décembre, la police avait menotté un étudiant blanc en train d'agoniser après avoir été poignardé. Son meurtrier, un jeune homme sikh, l'accusait à tort d'injures racistes. L'extrême droite pointe aussi du doigt un document qui formule des recommandations nationales en matière de non-discrimination sur le maintien de l'ordre. Émeline Vin, que dit ce document ?
0: L'objectif de l'engagement policier contre le racisme, c'est, je cite, de parvenir à une égalité de résultats entre les différents groupes ethniques. En clair, de faire en sorte qu'aucune communauté ne soit sur ou sous-représentée dans les fouilles au corps ou les arrestations, par exemple. Cela ne signifie pas que tout le monde doit être traité de la même manière. Fin de citation. C'est cette phrase que l'extrême droite dénonce, qui comprend par là que les policiers devraient traiter les Britanniques différemment selon leur couleur de peau. La secrétaire d'État au maintien de l'ordre reconnaît une formulation malheureuse, mais souligne qu'il s'agit d'une recommandation, d'un état d'esprit, rédigée par les chefs des forces régionales qui doivent chacune l'adapter. Le texte ne donne pas d'exemple concret de manière de parvenir à cette égalité de résultats. L'engagement policier contre le racisme a été publié il y a un peu plus d'un an en réponse au rapport officiel faisant état de racisme systémique au sein des polices anglaises et dans le but de renforcer la confiance, en particulier de la communauté noire, envers les forces de l'ordre. Le Collège des chefs de police n'exclut pas de réviser son texte. Emeline Vallondre, RFI.
2: Journée d'hommage national aujourd'hui au Sénégal. La semaine dernière, Abdoulaye Wade a fêté ses 100 ans, fondateur du Parti démocratique sénégalais. Il a été président de la première alternance démocratique du pays, à la tête de l'État de 2000 à 2012. Un hommage officiel est prévu ce matin au Grand Théâtre de Dakar en présence du président Bassirou Diomaye Faye.
3: Et lui aussi a été président du Sénégal. Macky Sall fait campagne, mais pour un tout autre poste.
2: Celui de secrétaire général des Nations Unies. C'est dans ce cadre que le président français Emmanuel Macron a reçu hier Macky Sall à Paris. Et c'est une rencontre qui fait déjà réagir à Dakar, Guillaume Thibault.
6: S'il n'a pas le soutien de son pays, nous avons pris la posture neutre, car nous n'avons pas été impliqués depuis le début, même pas par l'intéressé, Macky Sall, a indiqué le président Bassirou Diomaye Faye début mai. L'ex-président du Sénégal confirme qu'il est en très bons termes avec Emmanuel Macron. Photo à l'Élysée, déclaration sur ses réseaux sociaux. Nous partageons la vision d'une ONU ambitieuse, réformée et revitalisée pour renforcer son efficacité et sa capacité à répondre aux attentes des peuples et des États. Macky Sall, même s'il n'a pas le soutien officiel de la France, l'Élysée n'a fait aucun commentaire, fait de Paris une étape importante de sa campagne pour le poste de secrétaire général des Nations Unies. Au Sénégal, les soutiens de l'ex-chef de l'État ont largement commenté ce tête-à-tête. Néné Tall, cadre de l'APR, a par exemple diffusé la photo et légendé pendant ce temps, les grands hommes discutent de l'avenir du monde. L'information est aussi relayée par la presse en ligne, notamment le site Dakar Actu, qui a indiqué « Le soutien, ou du moins la bienveillance de Paris, constituerait un atout non négligeable dans la course à la succession d'Antonio Guterres. »
2: Guillaume Thibault, l'ONU où l'Allemagne encaisse une défaite, le pays n'a pas obtenu de siège au Conseil de sécurité lors du vote de renouvellement hier. D'habitude, son élection est une formalité, mais cette fois, les membres lui ont préféré 2 autres pays européens, l'Autriche et le Portugal.
3: À 1 an de la présidentielle en France, déjà un grand oral pour certains candidats déclarés.
2: Lors du congrès des jeunes agriculteurs qui se tient cette semaine dans l'Est, à Bourg-en-Bresse, ce matin, quelques 500 agriculteurs venus d'un peu partout en France vont pouvoir poser des questions aux personnalités politiques en visite. Parmi eux, 3 candidats pour 2027. Gabriel Attal, secrétaire général de Renaissance au centre, Bruno Retailleau, président du parti de droite Les Républicains, et Marine Tondelier, chef des écologistes, avec également des représentants du Rassemblement national à l'extrême droite, de la France insoumise à gauche. Marie Lecoq, les questions porteront bien sûr sur la place de l'agriculture dans le programme des différents partis.
7: Ici, les attentes sont claires et les questions déjà prêtes, notamment sur la PAC, l'eau ou encore le renouvellement des générations.
0: Thomas Grimaud, agriculteur en Maine-et-Loire.
7: Il faut remettre de la valeur sur nos denrées alimentaires, parce qu'on a toutes les productions pour faire bien en France.
0: Hasard du calendrier, l'Assemblée nationale a approuvé ce mardi le projet de loi d'urgence agricole, demandé avec insistance par les jeunes agriculteurs ainsi que par la FNSEA, syndicat agricole traditionnellement plus proche de la droite, adopté à 369 voix, sans le soutien de la gauche et des écologistes, ce qui n'étonne pas Alexis Rotin, agriculteur en Sarthe.
8: Ils ont une vision particulière de l'agriculture qu'ils défendent. Ce sera aussi l'occasion de pouvoir les questionner.
0: Même s'ils se défendent de pencher pour un camp ou pour un autre, une élue est particulièrement attendue au tournant par certains, comme le concède Anatole Pouzache de Saône-et-Loire.
9: Madame Trouvé, qui a annoncé que 85% des bovins français ne sortaient pas dehors, qu'on avait tous des fermes usines, je pense qu'elle s'est pas déplacée dans les campagnes. J'attends vraiment une réponse à la hauteur de ces propos qui sont quand même assez lourds.
0: En attendant, il y en a un qui a décidé de faire bande à part, c'est Édouard Philippe. Le maire du Havre et candidat déclaré à l'élection présidentielle ne participera pas au grand oral de ce matin. Il s'est invité au congrès la veille et ne s'est pas confronté aux questions des jeunes agriculteurs.
2: Marie Lecoq. Et pour refermer ce journal, Andréane, devinez quoi, je vous emmène sur l'île de la Réunion, dans l'océan Indien. Le festival Sakifo ouvre ses portes ce soir. Magic System, Riles, Queen Omega, voilà un aperçu de la programmation. Des artistes venus de tous les continents, tous venus faire escale à Saint-Pierre. José Marinho nous présente l'événement.
10: Sur l'une des six scènes du Sakifo, les balances de Wild Wild Women, déflagration rap venue d'Inde, donnent déjà le ton. À Saint-Pierre, dans le sud de la Réunion, le festival s'éveille. Depuis 22 ans, découvertes et surtout têtes d'affiche s'y succèdent.
11: Césaria Ebora, Stromae,
10: aux commandes de ce rendez-vous du bout du monde, Jérôme Galabert.
12: Ça a toujours été un festival un peu transgénérationnel. L'île de la Réunion, c'est le berceau du métissage et que c'est ce que devrait être le monde demain, Inch'Allah.
10: Au programme cette année, près de 60 artistes, les figures du Maloya côtoient des stars internationales et françaises comme Asafa Vidane ou Jean-Louis Aubert, ex-chanteur de Téléphone.
12: Moi, j'ai beaucoup tenu à avoir cet artiste parce que on doit encore rêver dans notre monde.
10: De Sakifo mise aussi sur l'attraction des vedettes pour faire émerger de nouveaux talents à l'image de la rappeuse sud-africaine Yugen Blackrock.
13: Ça faisait des années que je rêvais d'y jouer pour partager notre amour de l'Afrique et la musique.
10: Avec le Sakifo, la Réunion devient une scène créole ouverte sur le monde. José Marinho, La Réunion, RFI.
2: Et c'est justement la rappeuse sud-africaine Yugen Blackrock qui sera sur scène ce soir pour l'ouverture du festival Sakifo.
3: Merci Marion Cazanov. 8h13 à Paris, prochain journal dans moins de 20 minutes. On parle d'Ebola en RDC. Vous entendrez le soulagement de la sœur d'une personne guérie du virus. 6 guérisons enregistrées pour l'heure. On en parle dans le journal. D'abord à suivre notre invité aujourd'hui, l'économie et le sport, tout de suite. On parle de foot, bien sûr. Antoine Grenier, à une semaine de la Coupe du Monde, premier match de préparation pour l'équipe de France.
14: Les Bleus face à la Côte d'Ivoire ce jeudi à Nantes. L'équipe de France qui fait partie des favoris du Mondial et qui va tenter de prendre un peu de confiance avant de retrouver l'Irak, la Norvège et le Sénégal, premier adversaire aux États-Unis. Ça sera le 16 juin. Défier une autre équipe africaine pourrait donc aider Jules Koundé et ses partenaires à mieux préparer leur début, même si le défenseur français estime que la Côte d'Ivoire et le Sénégal n'ont pas exactement les mêmes caractéristiques. Il est enthousiaste à l'idée d'affronter les éléphants.
15: C'est des équipes qui sont complètement différentes, avec des qualités différentes, des intentions différentes. C'est une équipe performante qui a beaucoup gagné avec son sélectionneur et qui fait un bon travail. On les a déjà affrontés, même si c'était déjà il y a... C'est vrai que 2022, ça passe vite, c'était déjà il y a 4 ans. L'équipe a un peu changé, mais il y a quand même aussi des joueurs qui étaient déjà présents. Donc ça ne sera pas facile. À partir de là, je pense que c'est un bon adversaire pour se préparer pour une Coupe du Monde.
14: Jules Koundé avec Cédric De Oliveira. France-Côte d'Ivoire, coup d'envoi 19h10, temps universel au stade La Beaujoire de Nantes.
3: La Coupe du Monde au cœur des préparations des sélections avant, avec des matchs amicaux disputés hier soir.
14: Et la victoire de l'Algérie, 1-0 face aux Pays-Bas grâce à un but d'Anis Hadj Moussa en toute fin de rencontre. Victoire pour le Panama, 4-2 face à la République dominicaine cette nuit et succès 1-0 0 de la Corée du Sud sur le Salvador. Ce jeudi, à suivre notamment parmi les amicaux, prévu la confrontation entre l'Iran et le Mali et entre l'Espagne et l'Irak.
3: Un mot de basket, Antoine, et de la finale NBA qui tourne d'entrée en faveur de New York.
14: Les Knicks remportent la première manche 105 à 95 sur le parquet de San Antonio. Jalen Brunson, comme d'habitude, a mené le bal côté new-yorkais avec 30 points. Victor Wembanyama n'est pas loin. 26 unités, 12 rebonds, mais la star des Spurs n'aura pas suffi.
3: En tennis, Roland-Garros et élimination en quart de finale pour la numéro 1 mondiale.
14: Arina Sabalenka qui s'est écroulée en fin de seconde manche face à la Russe Diana Schneider. Dernier set perdu 6-0 et élimination pour Sabalenka, plus que déçu.
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17: Lima, la capitale, Halloween, c'est une fête énorme. On y a assisté, elle a duré toute la nuit. Les enfants, toute la journée, eux, se promènent en déguisement, déguisés, puis le soir, ils laissent la place aux adultes. Le quartier de Miraflores, il est littéralement envahi. Tout le monde est déguisé. Vraiment, si vous avez l'occasion de venir au Pérou, essayez d'inclure cette date-là, ce Halloween, dans votre calendrier, parce que c'est vraiment une expérience extraordinaire. Cet Halloween gigantesque, il est logiquement, je dirais, suivi le lendemain par la fête des morts. Et à cette occasion, le jour étant férié, les familles se rendent au cimetière et vont déjeuner à côté des tombes, vont célébrer leurs proches disparus. Et donc les abords des cimetières sont vraiment pleins de marchands de fleurs, de ballons, d'éléments de décoration. C'est vraiment un jour de fête pour tout le pays. Nous avons pris un Yango, le Uber d'Amérique du Sud. Yango, ça marche très très bien en Bolivie aussi. Pour nous rendre à Santa Rosa, c'est un village au bord de mer, à 40 km au nord de Lima, où nous allons nous reposer après ce périple de 15 jours dans la montagne. Fini la haute altitude qui fait parfois saigner du nez, et puis les pistes dangereuses et poussiéreuses, un peu de fatigue accumulée, parce que les hôtels à 8 ou 10 euros au bord de ces pistes sont limite en termes de confort. Pas de chauffage, même s'il y a 4-5 couvertures, il y a très rarement de l'eau chaude. Et quelques piqûres d'insectes inconnus peuvent, comme nous, vous démanger pendant des jours. Mais c'est, à mon avis, le prix à payer pour voir le Pérou authentique, celui où les ponchos sont vraiment en laine de vigogne et de guanaco et non made in China comme dans les villes. Il faut noter d'ailleurs qu'un accord de libre-échange avait été signé entre la Chine et le Pérou en 2009. On a pu parler avec des chauffeurs de camions qui étaient coincés comme nous pendant plusieurs heures à cause de l'état des pistes. Et souvent la piste elle disparaît dans le ravin à cause des nombreux tremblements de terre. Ces chauffeurs acheminaient du minerai de fer au port de Shanghai. Shanghai, c'est un port qui a été construit par les Chinois pour une liaison directe entre les deux pays. Le Pérou exporte ainsi des légumes et des fruits, notamment du quinoa. Le Pérou, c'est le premier exportateur de quinoa au monde. À Lima, Halloween gigantesque, une fête comme on n'avait jamais vu ailleurs. Dans les parcs publics, on peut aussi remarquer que les chats sont traités comme des rois. Ils ont tous une niche, ils font l'objet d'attention de la part des riverains et des passants. Il en est de même pour les chiens, qu'il est rare de voir sans paletot quand on est un peu en altitude, même quand ils semblent ne pas avoir de maître, même quand ça semble des chiens plutôt divagants, ils ont un paletot sur le dos, même si parfois évidemment il est un peu sale. Lima, c'est une très belle ville ancienne, elle est bien conservée. Évidemment, les Espagnols ont systématiquement détruit les sites incas lors de leur arrivée pour remplacer la religion des Indiens par leur catholicisme, mais pragmatiquement, ils ont gardé les grands murs incas pour les fondations de leur édifice. Les murs incas, c'est des assemblages de très grosses pierres taillées, pierres entre lesquelles, même à l'heure actuelle, on ne peut pas insérer un petit doigt. Il est sidérant de voir ces blocs énormes assemblés avec cette précision et qui n'ont pas bougé depuis des milliers d'années, et ceci malgré les séismes. Aujourd'hui, il y a des panneaux avec un grand S qui indiquent les lieux de recouvrement et de sécurité en cas de séisme. Il y en a partout dans la ville de Lima. Et au bord de l'océan, des chemins d'évacuation en cas de tsunami sont signalés. Nous sommes très attentifs, on sait que quand la mer semble se retirer, ben, il faut s'enfuir tout simplement. Bonne pensée depuis la plage de Santa Rosa au Pérou, le pays qui a inventé le pisco, la chicha, mais surtout le ceviche de poisson que nous goûtons aussi souvent que possible. Bonne écoute des programmes de Radio Temps Rodez, cette radio libre typique et artisanale, cette radio cousue main pour notre information et le divertissement de nos oreilles. C'était Régis et Armel depuis Santa Rosa au Pérou.
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C'est l'heure du point météo sur Radio Temps Rodez pour ce jeudi 4 juin. De la pluie pour tout le monde en Aveyron et toute la journée. Pour les températures, nous aurons au réveil ce matin 13 degrés pour Salcuran, 14 degrés pour Rodez et Espalion et 16 degrés pour Sévrac, le château donc, à 16 degrés aussi pour Decazeville et 16 degrés pour Villefranche de Rouergue. Cet après-midi, toujours de la pluie qui s'intensifiera en début d'après-midi, accompagnée de rafales de vent, mais aussi de températures toujours clémentes, puisque cet après-midi nous aurons 12 degrés pour Salcuran, 14 degrés pour Rodez et Espalion, et 15 degrés pour Sévrac-le-Château, Decazeville et Villefranche de Rouergue. Pour demain, vendredi 5 juin, le soleil reviendra timidement sur l'Aveyron et avec lui les températures qui remonteront dans l'après-midi. Elles seront encore un peu fraîches le matin, puisque nous aurons au réveil 8 degrés pour Salcuran et Sévrac-le-Château, 10 degrés pour Rodez, 11 degrés pour Espalion et Villefranche de Rouergue et 12 degrés pour Decazeville. Pour demain après-midi, un ciel nuageux nous attend sur l'Aveyron, avec cependant quelques éclaircies qui perceront. Pour les températures, ça remonte avec 13 degrés pour Salcuran, 14 degrés pour Sévrac le Château, 16 degrés pour Rodez et Espalion et 17 degrés pour Decazeville et Villefranche de Rouergue. Le beau temps revient en Aveyron, alors profitons-en tous et toutes à l'écoute de Radio Temps Rodez.

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2: On vient de s'écouter Pont de Flore de Major Lazer. Vous écoutez RTR, votre radio associative locale préférée, et il est 8h30, c'est donc l'heure de votre second agenda culturel de la matinée. Alors pour ce jeudi 4 juin, qu'y a-t-il à faire ce soir à Rodez ? Eh bien, il y a un atelier dégustation à la cave de notre camarade Armand, qui est situé au 4 rue Saint-Amand. Venez déguster des vins rosés, nature, bio ou en biodynamie. Venez proposer des conseils de l'expert à la cave d'Armand, mais aussi des grignotages et de la bonne ambiance proposée par la maison. L'atelier dégustation, c'est ce soir à 20h sur réservation auprès de la cave d'Armand. Et tout de même, attention à l'abus d'alcool qui est dangereux pour la santé. Pour demain, vendredi 5 juin, cette fois demain matin, il y a des ateliers parents-enfants pour les petits de 0 à 5 ans au centre social de Rodez. C'est demain matin de 10h à 11h30. Et aujourd'hui, la thématique, c'est massage bébé. Pour cet atelier gratuit, inscrivez-vous obligatoirement auprès du centre social de Rodez situé rue Louis Dos par téléphone au 05 65 42 10 29. Et puis le vendredi soir à La Boissonneuse, la brasserie agriculturelle du Bousquet qui est située dans la commune de La Fouillade dans l'ouest Aveyron, il y a une soirée irlandaise, et oui, du rock irlandais même pour être précis, avec du banjo, du chant, de la guitare et des percus, le tout sur des airs traditionnels irlandais, tout pour passer une excellente soirée. L'ouverture est à partir de 19h, le concert est à 21h, l'entrée est à prix libre mais nécessaire, et c'est donc à La Boissonneuse à La Fouillade. Très bonne matinée sur Radio Temps Rodez, votre matinale continue. À 8h40, écoutez votre interview quotidienne. À 8h50, c'est Tu croyais quoi ? Votre chronique de déconstruction des préjugés avec aujourd'hui le CADA qui vient déconstruire des préjugés sur les personnes migrantes. Et enfin, à 9h, vous et moi, on se retrouve à 9h pour votre émission Refait ta prog, l'émission où vous m'envoyez des musiques que je diffuse en direct. En attendant tout ça, je vous laisse avec le titre Bitch des Plasticines. Bonne écoute sur Radio Temps Rodez. Thank you.

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0: L'interview d'aujourd'hui avec Aurélia, co-directrice et responsable de production à la JAL. Aurélia vient aujourd'hui nous parler de l'événement culturel itinérant pour tous et toutes, Chabouge, qui revient cette année le 6 juin à Manac. Bonjour Aurélia.
1: Bonjour.
0: Alors est-ce que tu peux nous dire ce que c'est que Chabouge ?
1: Alors Chabouge, c'est un festival qui dure une journée de spectacles et de concerts tout au long de la journée à partir de 15h. Effectivement, c'est un festival itinérant puisque chaque année, le festival a lieu dans des villages différents, mais toujours sur le pays Ségali.
0: Donc sur le pays Ségali, on le rappelle, le 6 juin, c'est à partir de 15h, donc c'est plutôt l'après-midi pour tous et toutes. Tu peux nous en dire un petit peu davantage sur la programmation de la journée ?
1: Oui, tout à fait. C'est un événement qui est co-organisé avec le Centre social et culturel de Pays Ségali. Et du coup, à cette occasion, le Centre social et la JAL a proposé 5 spectacles et concerts. Donc effectivement, ça commence à 15h30, donc on ouvre les portes à 15h. Mais le premier spectacle, c'est La Pêche au son à 15h30. Et toutes les heures, il y aura un spectacle différent. Donc on enchaîne avec du cirque des acrobaties avec Timbrement Vôtre. Ensuite, ça sera un spectacle chanson avec Piano Lala. On enchaîne à 18h30 avec le PP Project. Donc là, c'est un spectacle de marionnettes et de musique live. Et on finira en soirée avec un concert, le concert d'un duo aveyronnais qui s'appelle Un singe en hiver.
0: Il y a beaucoup de choses quand même à voir toute la journée.
1: Oui, tout ça. Donc du coup,
0: sur une journée, mais c'est très dense.
1: Une journée, donc des spectacles pour enfants. Donc l'idée, c'est de venir plutôt en famille et de finir la soirée en musique.
0: Donc on a très bien compris pour les grands et les petits. Est-ce que tu peux nous parler un petit peu de tarification ? À quel tarif s'élèvent les billets d'entrée ?
1: Oui, tout à fait. Alors du coup, on a mis une billetterie en place avec des tarifs à 5 euros pour les enfants et à 8 euros pour les adultes. Donc on a mis une billetterie en pré-vente. Donc vous pouvez prendre vos places dès maintenant si vous le voulez sur le site internet de la JAL, donc assoajal.fr, ou alors directement sur place.
0: Très bien, merci beaucoup Aurélia pour toutes ces infos. Et pour terminer, une petite question d'actualité. Est-ce que pour la saison estivale ou même au-delà, est-ce que vous avez des actus à nous proposer ?
1: Oui, tout à fait. On est en train de préparer la saison estivale avec le festival La Guinguette Itinérante. Avec l'estafette. Donc l'estafette, c'est le principe d'une scène roulante qui prend place sur les places de village pour proposer des concerts en milieu rural. Donc là, on est en train de construire la programmation et comme d'habitude, ça se clôturera à la Fête de la Lumière à Sauveterre de Rouergue le 8 août. Donc là, on fêtera la 40e édition.
0: Mais toutes ces infos, bien sûr, on peut les retrouver sur le site.
1: Bien sûr, sur le site internet. assoajal.fr.
0: Merci beaucoup Aurélia.
1: Avec plaisir.
0: Donc merci pour toutes ces informations. On rappelle que tu es co-directrice et responsable de production à la JAL. Et donc la 4e édition de Chabouge, c'est ce samedi 6 juin à partir de 15h, 15h30, place de l'église à Manac. Plus d'informations sur assoajal.fr.
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0: 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La chronique du jour avec Oriane et Fanny, toutes les deux intervenantes sociales et éducatives au pôle Asile du CADA, ainsi que Marie-Claire, elle est chef de service au centre d'accueil des demandeurs d'asile du Grand Rodez, le CADA.
1: Les demandeurs d'asile ne veulent pas s'intégrer.
2: Alors, faux, parce que dès qu'ils arrivent, nous, sur notre territoire, la première des choses, déjà, c'est l'accès à la langue. Et ça, on n'a même pas besoin de leur donner l'idée, parce que d'eux-mêmes, ils veulent forcément avoir accès à des cours de français. Ils sont totalement investis dans la scolarisation de leurs enfants. Ils font des points fréquents avec les maîtresses, les instituteurs. Ils sont, comme le dit Oriane,

0: investis dans des associations caritatives, ils ont justement besoin d'être entourés et de s'intégrer le plus rapidement possible pour arriver peut-être aussi à détecter un petit peu les codes de notre société et à justement pouvoir mettre à profit ce passage chez nous, tant au niveau de leur demande d'asile, mais aussi sur tout ce qu'ils peuvent développer en termes de relations à l'extérieur et même au niveau du centre.
1: C'est compliqué de s'intégrer en fait. C'est compliqué. Enfin, comme dit Fanny, il faut avoir accès à la langue avant. Il faut plein de choses. Et on est une petite ville en plus ici à Rodez. Aller vers les autres, c'est pas évident. Il n'y a pas
2: Les
1: beaucoup.
2: groupes sont déjà faits, donc c'est assez compliqué de se diriger vers un groupuscule pour une intégration.
3: Mais notre travail, c'est quand même de leur donner les moyens de trouver leur place et de faciliter pour qu'ils puissent aller vers l'extérieur. Donc de pouvoir prendre connaissance du quartier, de la ville et de faire plein de choses en dehors même du centre. Donc c'est-à-dire de pouvoir avoir accès à tout ce qui est de l'existant sur la partie culturelle, sur la partie d'animation, le caractère sportif aussi. Voilà, tout ça, c'est leur permettre aussi d'accéder à tout ça.
2: Donc vous l'avez expliqué, l'intégration se fait par la langue, par les activités culturelles, par le sport, par tout à l'heure tu
3: Par
2: l'as dit,
3: l'école,
2: voilà, par les
3: partout.
2: ateliers cuisine,
3: Par, oui.
0: par Oui, c'est ça.
2: donc c'est pas uniquement la langue, c'est aussi le côté social, l'humain,
0: Oui,
2: quoi.
0: complètement.
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2: Vous venez d'écouter Lettre ouverte à Élise par la grande Anne Sylvestre et il est 9h. C'est l'heure de Refait ta prog, moi c'est Cécile et puis je vous accompagne pendant 7 heures de liberté musicale. Car oui, Refait ta prog, vous le savez, c'est le moment où on passe des titres que vous m'envoyez. C'est l'heure où vous décidez de ce qu'on écoute à la radio en fait. Tout simplement si... on fait une petite sélection s'il y a des titres problématiques. Mais globalement, c'est vous qui décidez, c'est vous qui êtes les programmateuristes de Radio-Temps Rodez. On commence ce Refait ta prog avec un titre que Robin nous a envoyé. Robin a répondu à la story Instagram postée ce matin sur le compte Instagram de la radio RTR _ Radio-Temps Rodez et Robin souhaite écouter Dieu est grande par Youssoupha. Et Robin nous dit que Youssoupha est en concert le 4 juillet à Lille-sur-Tarn. Merci Robin pour cette information. L'agenda culturel c'est tout à l'heure, mais on prend tout de même les informations pour les semaines à venir. Allez, on s'écoute ça tout de suite. Dieu est grande par Youssoupha sur Radio-Temps Rodez.

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Dieu est grande par Youssoupha, un titre proposé par Robin qui nous dit que Youssoupha est en concert le 4 juillet à Lille-sur-Tarn. Merci beaucoup Robin qu'on a pu entendre hier dans 100% Foot, sa chronique sur le football, d'habitude sur le RAF, mais là il nous fait une chronique sur la Coupe du Monde. Merci Robin, on continue Refait ta prog avec un titre de Oyo qui a aussi répondu à la story Instagram. Oyo qui souhaite proposer un titre en rapport avec la thématique de la semaine qui sont les musiques des fiertés LGBTQIA+. Mais oui, Oyo, avec plaisir. Oyo souhaite écouter Freak Like Me de Hailstorm, mais avec plaisir. On s'écoute ça tout de suite sur Radio Torodès. C'est pour toi, Oyo, et c'est pour vous, les auditeuristes.

Freak Like Me de Hailstorm, qui j'espère vous a bien débouché les oreilles. Un titre proposé par Oyo et qui nous vient de quand je ne sais pas, mais en tout cas Hailstorm, bah, c'est un groupe de heavy metal, vous l'avez entendu, originaire de York en Pennsylvanie. Donc voilà, merci beaucoup pour ce petit morceau de heavy metal bien, bien réveillant pour nous remettre d'aplomb en ce jeudi matin un peu maussade. Merci beaucoup Oyo, vous êtes toujours sur Radio Temps Rodez. On continue avec un autre titre en rapport avec la thématique de la semaine qui sont les fiertés LGBTQIA+. C'est Zali, un de nos bénévoles, qui souhaite écouter le titre au nom excellent de Lesbian Walk sur l'autotune. Mais bien sûr, c'est par Calamine, une chanteuse québécoise. On s'écoute ça tout de suite de la part de Zali sur RTR.

0: Lesbienne Walk sur l'autotune, un titre de Calamine proposé par Zali sur Radio Temps Rodez. Merci Zali. Sachez que ce titre vient d'une réappropriation que la chanteuse Calamine, c'est d'un commentaire que la chanteuse s'est récupéré sur Facebook. Effectivement, quelqu'un l'a traité de lesbienne walk sur l'autotune et bon, bah, on en fait une chanson, mais c'est ça qu'on aime. C'est ça qu'on aime, la réappropriation du stigmate. C'est parfait. Merci beaucoup Zali pour cette découverte musicale, peut-être. En tout cas, pour moi, c'est le cas. 9h13, vous êtes toujours à l'écoute de Radio Temps Rodez et c'est l'heure du point concours sur RTR. 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Ne nous remerciez pas, ça nous fait plaisir. C'est pour vous. On continue ce Refait ta prog avec un peu de jazz puisque Andrea souhaite écouter le titre Toulo par l'artiste Arat Kilo et Mamani Keita. C'est un titre qu'elle a entendu hier dans l'émission Borderline en direct avec Régis, qui avait un invité exceptionnel en la présence d'un organisateur, directeur, du Mio Jazz Festival. Donc on s'écoute tout de suite Toulo par Arat Kilo sur Radio Temps Rodez.
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Toulo de Arat Kilo avec la chanteuse Mamani Keita, un titre proposé par Aldrea qu'elle a entendu hier dans l'émission Borderline en direct, l'émission que vous pouvez réécouter dès lundi prochain à 20h ou bien en podcast sur radiotemps.com. Toulo, non pas Toulo, Arat Kilo, c'est le nom du groupe, c'est le nom du groupe et qui sera en concert en juillet, le 18 juillet prochain à 22h30 au Mio Jazz Festival. Si ça vous a plu, et ben prenez vos places, voilà. Je ne saurais que vous conseiller de prendre vos places, c'est trop bien. Et cette chanson a immédiatement rejoint ma playlist personnelle. Merci Adria pour ce titre et pour ce rappel de cet événement et de ce borderline en direct exceptionnel qui a eu lieu hier soir. On continue le refait à prog avec un titre. Là, on part sur une autre ambiance puisque c'est Pedro qui nous a envoyé le titre Un facho chaos, évidemment, par Soli. On s'écoute ça tout de suite sur Radio Temps Rodez. Merci Pedro.

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2: Un facho KO par le rappeur Soli, un titre proposé par Pedro. Merci Pedro pour ce titre. Ce titre qui a provoqué une polémique, notamment pour son clip, et qui a provoqué le fait que Jordan Bardella dépose plainte pour cette chanson. Merci beaucoup Pedro pour ce titre, peut-être cette découverte musicale, qui sait. Il est 9h23, on continue, refait ta prog. Non, on fait une petite pause météo, petite pause météo, pour vous dire qu'aujourd'hui, quel temps fera-t-il en ce jeudi 4 juin ? Et ben de la pluie, voilà, je vous le dis, c'est vraiment, ça va vraiment être la journée, pas la journée la plus glorieuse pour l'Aveyron, mais c'est pas grave car après on aura du soleil et surtout la pluie, c'est important pour les cultures et les jardins. Donc profitons-en, donc de la pluie pour tout le monde. Côté température ce matin, au réveil ça a été, il fait quand même pas très froid, on est quand même en début juin et surtout on est au-dessus des températures normales saisonnières. Pour les températures, donc ce matin on s'est réveillé avec 13 degrés pour Salcuran, 14 degrés pour Rodez et Espalion et 16 degrés pour Sévrac de Casseville et Villefranche de Rouergue. Cet après-midi, de la pluie, de la pluie qui va atteindre son pic en début d'après-midi, accompagnée de rafales de vent, mais avec des températures toujours clémentes. Donc concentrons-nous sur le positif. Voilà, les températures de cet après-midi, ce sera 12 degrés pour Salcuran, ce sera à peu près les mêmes températures que ce matin, 12 degrés pour Salcuran, 14 pour Rodez et Espalion et 15 degrés pour Sévrac de Casseville et Villeuf. Voilà pour cette météo du jour, courage pour cette journée de pluie, mais voilà, demain ça ira mieux, je vous le dis. On continue, refait ta prog avec Lucille qui souhaite écouter, évidemment en rapport avec la thématique de la semaine qui sont les chansons de la fierté, des fiertés LGBTQIA+, du Bilal Hassani. Mais évidemment, du Bilal Hassani. On s'écoute donc quoi ? C'est Roi, tout simplement. Son titre Roi sur Radio Temps Rodez de la part de Lucille.

Roi de Bilal Hassani, un titre proposé par Lucille et qui nous vient tout droit du passé de 2019. Incroyable. Merci Lucille pour ce rappel du passé et ce rappel de ce classico également. On continue Refait ta prog, il est 9h27 avec le titre de Rachel. Rachel souhaite écouter toujours dans cette thématique OK to be gay par OK to be gay et Tomboy. On s'écoute ça tout de suite de la part de Rachel sur Radio Thorodèse.

It's OK to be gay de OK to be gay et Tomboy, et je crois que c'est les mêmes personnes, je ne sais pas, je ne saurais dire. En tout cas, Tomboy, le chanteur, sachez qu'il a eu l'award en 2003 de Homo of the Year, Homo de l'année pour sa participation à l'émission de télé-réalité Big Brother VIP en 2003. Incroyable. C'est une chanson qui nous a été proposée par Rachel, évidemment. Merci beaucoup, Rachel, pour cette proposition musicale et ce bon moment de danse. Voilà, je ne sais pas si vous avez dansé, moi j'ai dansé. Oui, je pense que c'est important. Le plus important, c'est de danser. On continue, se refait après. Qui ne s'arrête pas, les chansons défilent. J'ai encore de la place, j'ai encore 2-3 places. Donc n'hésitez pas, si vous voulez nous partager des petites découvertes musicales, c'est votre moment. Vous avez aujourd'hui et demain. Et après, c'est le week-end, on n'est plus là. Mais oui, on se repose. Donc profitez-en. Bon, après, Luana revient lundi, vous inquiétez pas. Mais quand même, envoyez-moi des chansons. Envoyez-moi plein de chansons en rapport avec cette thématique ou juste des découvertes musicales de votre choix. Faites donc comme Colly Masson qui nous écrit depuis le Calvin Ball Consortium, notre réseau de podcasts partenaires préférés. Colly Masson qui souhaite écouter du Sophie. Je crois que Colly Masson aime beaucoup Sophie. Le titre, c'est Immaterial. Oui, c'est ça. Immaterial par Sophie sur Radio Tordaise.

Immatériel par Sophie, un titre proposé par Colly Masson qui adore Sophie, un titre qui nous vient de 2018 et qui est tiré de son, c'est la huitième piste de son album qui date 2018 et voilà, de manière générale. Sophie, bah voilà, si vous ne la connaissez pas, c'est une musicienne productrice de musique électronique et autrice, compositrice, interprète, qui est britannique, qui est née en 86 et qui est décédée, je l'ignorais, en 2021 à Athènes. Voilà, donc suivez un petit peu, regardez un petit peu ce qu'elle a sorti comme album, c'est vraiment très chouette. Merci Colly Masson pour cette découverte et ce partage musical avec ce titre Immatériel par Sophie. Il est 9h37 et c'est l'heure de votre actu culturel. Bah oui, vous écoutez une radio associative locale, donc je vais vous parler du local. Qu'y a-t-il à faire en ce jeudi soir, par exemple, sur le Piton Ruthénois? Eh ben, je vous invite à aller peut-être faire un tour à la cave d'Armand. Et oui, la cave d'Armand qui est située au 4 rue Saint-Amand organise ce soir un atelier dégustation sur les vins bio, les vins rosés, pardon, nature bio ou en biodynamie. Venez profiter des conseils d'Armand, de l'expert, mais aussi des grignotages et de la bonne ambiance générale du lieu. Voilà, l'atelier dégustation, c'est donc ce soir à 20h. C'est sur réservation par contre auprès de la cave d'Armand, donc n'hésitez pas. Ensuite, demain, qu'y a-t-il à faire à Rodez et aux alentours? Pour information, demain soir à 18h, il y a le conseil municipal de la ville de Rodez. Voilà. Sachez que c'est ouvert à tout le monde. C'est ouvert, c'est sans réservation. Venez un peu tôt quand même pour avoir des places, pour être sûr d'avoir des places assises. Mais c'est toujours intéressant parce que c'est important d'avoir des citoyens et citoyennes qui viennent assister à des débats entre édiles locaux voilà, juste assister au débat démocratique de votre ville. C'est important de connaître un peu ce qui s'y passe et peut-être avoir votre mot à dire aussi. Donc ça, c'est pour demain soir. Et puis, une fois que vous aurez fait tout ça, sachez que à Marcillac-Vallon, tout le week-end, ça commence demain soir, il y a le festival Tant que ça danse. C'est un festival sur la danse sous toutes ses formes, que ce soit des balles, des ateliers, des booms, des spectacles, des baltrades, voilà. N'hésitez pas à aller faire un tour à Marcillac-Vallon. Ça commence demain soir à la salle des fêtes de Marcillac. Venez entre amis ou en famille pour danser et vivifier vos yeux. Voilà, j'adore. Vivifier vos yeux, vos orteils, vos oreilles, vos bras, vos jambes aux portes de l'été. Ça commence à 20h30 donc demain soir avec une conférence dansée, voilà. Et ensuite ça continue à 21h30 avec une boom animée par DJ Pussy Griotte qu'on connaît très bien ici à Rodez. L'entrée est à 5€. Toutes les informations sont à prendre sur association l'usine Marcillac-Vallon tout attaché .com. Donc ça c'est pour ce vendredi. Après, il y a plein d'événements pour ce week-end, mais ça, je vous le garde pour demain, bien évidemment, et pour l'agenda culturel de la matinée à 7h et à 8h, évidemment. On continue ce Refait à Prog avec d'autres titres. Alors là, on a un banger. Voilà. Si on a des fans d'Instagram dans le coin, eh bien, sachez que un rieur qui nous vient du Calvin Ball Consortium souhaite écouter le titre « Est-ce que les hétérosexuels vont bien ?» par le Tréma. Et oui, il a sorti un titre de son fameux jingle qu'on s'écoute en entier, qui fait 2 minutes 47. C'est une vraie chanson. Et oui. Est-ce que les hétérosexuels vont bien ? Par le Tréma sur RTR.

0: Non.
1: Non, évidemment. Est-ce que les hétérosexuels vont bien par le tréma? Une proposition, un banger proposé par un rayeur. Merci beaucoup, on continue. Refais ta prog, j'ai encore un peu de place. Donc n'hésitez pas à m'envoyer une chanson, sinon une ou deux chansons. Sinon c'est pas grave parce que j'ai des petits coquinous qui m'ont envoyé plein de chansons à l'avance et que je pourrais passer pour vous faire découvrir qui sont toutes extraordinaires, comme par exemple celle de Lucille. Bah oui, Lucille a été malinoute, elle m'a envoyé des chansons à l'avance et du coup j'en ai plusieurs d'elles et je triche un petit peu, je passe une deuxième fois une de ces chansons, c'est Cigarette par The Beaches. Lucille nous dit c'est une chanson super sexy sur l'éveil au désir lesbien, alors allons-y, allons-y, j'espère que ça passe à la radio mais on va découvrir ça tout de suite, Cigarette par The Beaches sur Radio Tordaise.

Cigarette par The Bitches, un titre proposé par Lucille. Merci Lucille pour ce titre qui célèbre l'éveil au désir lesbien. On continue Refait ta prog, on arrive presque à la fin car il est 9h47 et vous le savez, hein, Refait ta prog, ça ne dure que jusqu'à 10h. Donc vous n'avez qu'une heure par jour pour votre moment de liberté musicale où vous pouvez décider de ce qu'on entend à la radio sur le 107FM. Donc écoutez, c'est comme ça, c'est la vie. Après, voilà, c'est à vous de profiter de cette occasion. Faites donc comme DJ Gilight qui nous a envoyé un titre à écouter. Son titre, c'est Ghost par le groupe Skip the Use. On s'écoute ça tout de suite sur radiotemps.com. Merci beaucoup, DJ Gilight.

Ghost Pass, Keep the Use, un titre proposé par DJ Gilight qui nous vient tout droit des tréfonds de 2012. Incroyable, merci DJ Gilight qui nous souhaite une bonne journée sous cette journée pluvieuse. Bah oui, c'est des choses qui arrivent, mais merci de ta commisération DJ Gilight. On est tous dans le même bateau à Rodez en tout cas. Il est 9h51 et juste avant de clôturer ce refait à proc, je vous annonce quelles sont les petites actualités locales. Sachez que sur l'autoroute A75, on va avoir un mois de juin assez perturbé. Ça, c'est la préfecture qui nous l'annonce en nous envoyant une information. Vous pouvez aussi le découvrir en lisant le journal du jour de Centre Presse. On aura donc un mois de juin perturbé sur les routes du Massif Central sur l'A75. Et effectivement, il y a une opération d'entretien du réseau routier qui se déroulera dès ce lundi 8 et ce jusqu'au vendredi 26 juin sur le territoire des communes de Millau, de Crécelles et de La Bastide-Pradines. Dans le sens Clermont-Ferrand-Béziers, donc dans le sens nord-sud, la circulation sera fermée aux usagers et basculée sur la voie rapide, donc la voie de gauche du sens Béziers-Clermont-Ferrand. La circulation s'effectuera en bidirectionnel, donc en gros une voie par sens de circulation. Entre la Cavalerie et Millau-Saint-Germain, en gros quoi. Dans le sens sud-nord, donc dans l'autre sens, la bretelle d'entrée sur la 75 par Baumescure sera fermée à la circulation. Donc voilà, vous avez tout ça à lire sur l'édition du jour de Centre Presse, n'hésitez pas à aller voir. Faites attention, si vous avez prévu de vous déplacer à partir de lundi et ce jusqu'au vendredi 26 juin sur la 75 autour de Millau, ça va être un peu compliqué, ça sent les bouchons dans ce sens-là, et notamment avec peut-être des départs en vacances qui ne vont pas faciliter les choses. Ça c'est à vous, notez-le dans votre petit agenda dès lundi, de vous prévoir de partir en avance peut-être. Prévoyez ça en fonction des travaux de réfection des routes qui vont avoir lieu à partir de lundi sur la 75. On continue ce refait à prog, il est 9h53, il me reste encore un tout petit peu de temps pour vous passer un titre par Colimaçon du Calvin Ball Consortium, là encore, qui souhaite écouter là aussi une chanson en rapport avec la thématique de la semaine qui est les musiques de fierté LGBTQIA+, c'est Flamboyant par Dorian Electra. On s'écoute ça tout de suite sur Radio Temps Rodez.

Flamboyant par Dorian Electra, un titre incroyable proposé par Colimaçon qui nous vient tout droit de 2019. Voilà, merci beaucoup Colimaçon. Allez faire tout ce que fait Dorian Electra, elle est incroyable, vraiment flamboyant, flamboyante à souhait. Il est 9h57, on arrive à la fin de ce Refait ta prog. Merci encore à vous d'avoir créé une émission incroyable. Merci à Robin, merci à Oyo, merci à Zali, à Aldrea, à Pedro, à Lucille, à Rachel, à Colimaçon et à un rieur et à DJ Gilight aussi, bien sûr, bien évidemment. Merci à vous d'avoir fait encore une merveilleuse émission. On se retrouve demain, même antenne, même heure. Pour la suite du programme, vous le savez, RTR est toujours là pour vous proposer des bonnes musiques et des bons programmes. À midi, on se donne rendez-vous avec les clés du patrimoine de Patrice Lemoux. 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Je vous laisse clôturer ce Refait ta prog avec un titre de Un Rieur. C'est Shine par Pentagone. On s'écoute ça tout de suite pour terminer. Et je vous dis à demain, les copains.

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0: Bah, il la remercie hein, de l'avoir accompagnée à la gare.
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2: Chers auditeurs que des clés du patrimoine, aujourd'hui je pose mes micros à Verzolles où nous accueille Dauphine Lépine. Bonjour.
3: Bonjour.
2: Alors vous êtes la propriétaire occupante du château de Verzolles ?
3: Alors une des représentantes de la famille.
2: Voilà, donc vous présenterez un petit peu plus longuement avant d'intervenir. Et Didier Aussibal, donc vous êtes délégué de la Fondation du patrimoine, on vous connaissait aussi comme architecte du parc. Donc, le patrimoine, ça vous connaît un peu. Puis, vous êtes une famille du sud. Pas d'une famille du sud Aveyron, d'ailleurs. Vous êtes plutôt ruthénois d'origine.
4: Mon papa est ruthénois et ma maman de la vallée du Cernon.
2: Voilà, donc.
4: Et de Roquefort.
2: Une belle mixité. Donc, je reviens à vous, Dauphine Lépine. Peut-être vous présenter un peu davantage.
3: Alors, moi, j'ai grandi. Mes premiers souvenirs sont à Verzolles, effectivement. Pendant que mes parents restauraient la maison, qui est le château de Verzolles, du coup, on a habité dans le village et j'y ai gardé beaucoup d'affect. Voilà, je suis très attachée parce que c'est mes premiers souvenirs d'enfance et ensuite tous les souvenirs de vacances avec les cousins. Donc évidemment, c'est très précieux pour nous.
2: Voilà. Alors, vous êtes, on va dire, la régionale de l'étape, comme on dit, dans d'autres contextes. Et peut-être vous allez répondre à la première question que je pose chaque fois que j'arrive, je pose mes micros dans une commune. C'est pourquoi Verzolles ? Qu'est-ce qui a fait qu'un jour, une communauté humaine, une collectivité s'est installée à Verzolles ?
3: Alors, en fait, Verzolles, ça montre comment un point de passage a progressivement donné naissance à un village en révélant l'importance de la topographie et des alliances seigneuriales, ensuite, dans l'organisation du peuplement de ce point précis de la vallée de la Sorgue. C'est un lieu de passage avant d'être un lieu de pouvoir. Depuis toujours, les animaux et les hommes traversent la vallée à cet endroit précis, entre le Mont-Grand à l'est et les plateaux d'Hermélix au nord et de la Loubière au sud, se croisant au niveau de la voie naturelle que forme la rivière de la Sorgue, voilà, en bas au creux de la vallée. Du coup, la rivière de la Sorgue, le ruisseau du Verzolais, qui vient se jeter dans la Sorgue à cet endroit-là, les prairies, les berges, les petites terrasses rocheuses et les chemins qui convergent ici créent un point de rassemblement logique. On vient y passer avec les troupeaux et les marchandises. On s'y arrête pour se reposer, pour se désaltérer, abreuver les bêtes et du coup, on y échange. Donc c'est dans le cadre ensuite beaucoup plus large de l'incastellamento qui touche le Rouergue et une bonne partie du Midi à partir du XIe siècle, que cette situation devient très claire. Les populations, d'abord dispersées en petites masses sur les versants et les hauteurs de Verzolles, se rapprochent progressivement du point de passage, des lieux de culte, en fait du noyau économique qui se crée là naturellement. À Verzolles, les terres cultivables, l'eau abondante et le nœud de circulation attirent les hommes. Il est logique qu'un habitat se développe autour de ce nœud. Et c'est ce terreau qui rend possible et nécessaire la construction d'une fortification à ce moment-là. Alors, le château primitif vient donc répondre à un besoin essentiel de protéger et d'encadrer ce point de passage. Installé sur une éminence rocheuse, au confluent de la Sorgue et du Verzolais, il domine à la fois les guets, parce qu'on imagine que le guet de Verzolles, de la Sorgue, est complété par un guet sur le ruisseau du Verzolais.
2: Il n'y avait pas encore de pont à l'époque.
3: Pour l'instant, c'était des guets. Après, la datation du pont, je la connais moins bien. Il est très vieux, très ancien, c'est certain. Quand est-ce qu'il prend place exactement dans l'histoire de Verzolles ? Certainement assez rapidement, dès qu'on veut vraiment faire passer des charrettes et des convois, j'imagine.
4: Alors, il est vrai que les confluences favorisent les passages à guets, c'est-à-dire que les confluences ralentissent les courants et donc les dépôts. Et donc, les passages à gué sont plus pérennes. Dans ces zones de confluence, Mio est un autre exemple important. Saint-Afrique aussi.
3: Alors, d'ailleurs, le premier témoignage de ce gué sur la Sorgue à Verzolles, il date de 942. Et c'était au cours d'un plaid, donc d'une assemblée publique où on rendait la justice et où on enregistrait les actes importants. Ce plaid, il est rédigé et conservé par les moines de l'abbaye de Vabre. Et il se tient, et c'est nommément écrit, au gué de Verzolles, preuve que ce point de franchissement de la Sorgue est déjà un lieu essentiel dans l'histoire de la vallée, en fait. Donc, qu'est-ce qui se passe à ce moment-là, autour de ce nœud essentiel? Eh bien, il y a toute une vie qui s'installe, qui peut offrir, en fait, c'est là que la forteresse s'érige, parce qu'elle peut offrir refuge en cas de danger. Et en échange, il y a une seigneurie qui s'installe, une co-seigneurie, qui sécurise et contrôle le transit et en tire des revenus. Le moulin de Verzolles, qui est attesté vers le XIIIe siècle, va dans le même sens. L'eau du ruisseau, elle est détournée pour alimenter le moulin, et ça montre qu'en fait la maîtrise des ressources hydrauliques et des chemins est au cœur de tout le système. Voilà. Donc après, dans ce contexte, il y a l'arrivée de Guillaume de Roquefeuille au XIIIe siècle, qui est assez décisive pour l'histoire de Verzolles. Il est issu d'une grande lignée locale. Ok, ils ont des possessions sur le Larzac, le Rouergue, le Languedoc. Lui cherche un lieu où installer un de ses fils. Il a déjà des alliances avec les familles, les Caylus et compagnie. Il acquiert progressivement les parts de la seigneurie auprès des co-détenteurs, parce qu'il apprécie toute la valeur du site stratégique. Le terroir est déjà structuré, et avec l'appui du château de Montalegre, qui surveille et alerte sur l'autre versant de la vallée, il y a là de quoi tirer, dans un contexte d'insécurité croissante, un revenu confortable et surtout une emprise militaire sur les environs, les alentours. Alors, c'était un temps de tension politique assez vive, avec des compagnies cernées par des bandes de routiers, en fait, qui rackettaient, c'était pas le terme à l'époque, mais dans les faits, c'était ça, qui rackettaient les marchands et tous les gens qui devaient passer par là. Donc c'était important de pouvoir contrôler ce verrou, en fait, de la vallée. Il était bien agencé, c'était un placement pertinent, à la fois militaire et financier, pour Guillaume de Roquefeuille. Alors, quand on parle de Montalegre, sur le versant opposé, Montalegre joue un rôle crucial et complémentaire. Pareil, c'est une co-seigneurie, et c'est un château qui est perché sur un éperon qui domine la vallée, et il commande pas un bourg, lui, mais un espace. Il surveille les approches par les hauteurs, contrôle les lignes de crête, sert de poste avancé. Verzolles, au fond de la vallée, lui, protège les habitants, les passages, les structures, les activités. Donc, entre les deux châteaux, il est plausible qu'un chemin discret permette de passer de l'un à l'autre, à l'abri des regards. La mémoire orale du village, qui évoque un souterrain, garde sans doute le souvenir déformé de ce lien privilégié, qu'il s'agisse d'un véritable souterrain, qu'on cherche encore, ou d'un sentier savamment dissimulé, importe peu. Ce qui compte, c'est l'idée d'un système castral à deux niveaux, pensé pour encadrer un point de passage stratégique. Lorsque Guillaume de Roquefeuille rédige son dernier testament en 1274, récemment retrouvé, il y mentionne à Verzolles le chapelain de Saint-Thomas, le moulin et les habitants qui lui doivent hommage. Il lègue la seigneurie à son fils Jean, qui recevra l'hommage, lui, des habitants l'année suivante et fondera la branche des Roquefeuille-Verzolles, donc la famille qui, effectivement, reste là dans le village pendant quelques siècles. L'hommage rendu, c'est pas une formalité féodale, mais c'est plutôt, enfin, c'est plus que ça, c'est plutôt une reconnaissance mutuelle. Le bourg et la seigneurie ont intérêt à s'appuyer l'un sur l'autre. Pour les habitants, le rattachement à une maison puissante signifie protection, stabilité, justice, capacité à négocier avec les voisins, à résister aux bandes armées, à maintenir l'accès aux ressources. Et pour les Roquefeuilles, Verzol est un centre qui rapporte en péage, en banalité de moulin, en redevance sur les terres et qui leur assure une présence solide dans la vallée de la Sorgue. On imagine que la vie quotidienne du village reflète cet équilibre. Les habitants cultivent les terres, entretiennent des jardins, des terrasses, élèvent des troupeaux qui montent vers les pâturages alentours. Ils amènent leurs grains au moulin, fréquentent l'église paroissiale, participent aux corvées collectives, entretiennent les chemins qui mènent au gué. Quelques artisans et notables assurent les services indispensables et lorsque les rumeurs de guerre ou de pillage se rapprochent, la communauté se replie vers le bourg fortifié sous la protection du château bas, tandis que le château haut de Montalegre fournit un poste d'observation et d'alerte et si nécessaire une réserve armée et un ultime réduit de défense. Dans cette configuration, on comprend mieux la dynamique du peuplement de Verzols et le fonctionnement d'un système où chacun trouve son compte. On mesure par contraste que cette réussite n'a pas été aussi stable dans toute la vallée. Certains sites, pourtant assez fameux et assez puissants, mais dépourvus peut-être d'un appui seigneurial aussi solide ou moins bien organisé sur les axes de circulation, ont décliné et perdu de leur importance au fil des siècles. Verzols, lui, doit beaucoup à cette conjonction de facteurs entre un site de passage évident, un système castral double et une seigneurie puissante capable de tirer parti de la situation sans l'épuiser. C'est cette alchimie, inscrite dans la géographie autant que dans les structures sociales du Rouergue médiéval, qui explique la force et la continuité du village capable de traverser les siècles au creux de la vallée de la Sorgue.
2: Une question qu'on peut se poser, c'est le lien que pouvaient entretenir ces seigneuries, ces co-seigneuries, avec les co-seigneuries voisines.
3: Alors, il y avait des liens matériels.
2: Donc là vous mettez bien en relation ces deux châteaux, donc qui sont plutôt des appareils de défense et de puissance.
3: De défense, oui.
2: Mais c'est la question que lorsque l'on fait une émission sur toutes ces communautés de la vallée de la Sorgue, la question qui va se poser de façon récurrente, c'est est-ce qu'il y a des choses qui les lient entre elles ?
3: Des liens matrimoniaux, souvent. Qui leur permet de conserver leur emprise sur les lieux et des liens politiques qui renforcent les liens politiques.
2: Il y avait des alliances entre villages, entre communautés ?
3: Certainement. Là, vous m'en demandez beaucoup. Je n'ai pas encore assez étudié, il faut que je m'y mette, mais certainement, c'est logique. La logique, en tout cas, le laisse entendre.
2: En tous les cas, si c'est un lieu de passage, il y avait forcément plus que des échanges économiques, il y avait aussi des relations qui s'établissaient entre les personnes.
3: Bien sûr. On sait, c'est attesté, nous sommes à la tour. On sait que les Roquefeuilles s'étaient aussi établis à la tour sur Sorgue, donc un autre endroit de la vallée. Et on pense bien qu'effectivement, ces familles s'étalaient autant que faire se peut et donnaient une certaine cohérence, finalement, à l'endroit géographique. Voilà.
2: Voilà, ça commence à donner sens à la question que je me posais en venant ici. Alors, je me tourne. Merci beaucoup, en tous les cas, Dauphine, pour cette très belle explication, cette histoire passionnante, sociale, humaine. Didier, peut-être.
4: Alors, pour compléter un petit peu, il est à noter aussi que il y a eu une descendante Roquefeuille qui a été abbesse de Nonenc.
2: Oui.
4: Et en plus, qui est passée au protestantisme, ce qui introduit un peu... Alors
3: ça, c'est un super sujet. Il faudra faire un travail.
4: Voilà, tout à fait. Voilà. Alors moi, je ne suis pas de Verzol. J'y passe des étés depuis à peu près pas loin de 50 ans. Mais c'est la famille de mon épouse qui est originaire de là. Son grand-père, Gaston Aljalry, qui était né à Verzol. Et là, je parle plutôt au nom de mes amis d'Estive, de Verzol, des familles, parce que tu avais dit qu'il ne fallait pas trop parler des familles, mais moi, je ne peux pas parler en mon nom, donc je vais parler plutôt au nom de ces familles. Alors, je parle des Cellier, des Angelric, là, du côté de le grand-père de mon épouse, des Rouves, qui sont des familles aussi liées à la famille Angelric, Andrieux, pareil, les Normands, les Delmas, ancienne mère de Verzol, Cluzel, Amance, j'en oublie. Dauphine a parlé de l'importance de la vallée de la Sorgue comme liaison. Donc, dès le Moyen-Âge, on a une route importante qui lie le Vabray, l'abbaye bénédictine de Vabre, et le Bas-Languedoc par l'Odève. Et elle passe dans la vallée de la Sorgue et elle bifurque à Saint-Maurice vers les piémonts du Guillaumard et redescend par le Pertus sur l'Odève. Donc ça, c'est... Alors, c'est Jean Poujol qui en parle très bien. Je me réfère à son propos.
2: C'est toujours très bien de citer ses sources.
4: Ah bah, oui, moi, je ne suis pas historien. Et donc, cette importance, Dauphine, l'a signalée, c'est très important. Et c'est une des routes de vallée les plus anciennes, peut-être, du Rouergue, hein, parce que les routes importantes étaient plutôt en altitude, depuis l'Antiquité, oui. et les chemins celtes, pour des raisons de topographie, mais aussi de sol dur. Parce que plus on va s'approcher des vallées, plus on a des sols incertains. Et donc, les logiques de fret et de transport, c'était plutôt sur des altitudes. Et là, c'est... Alors, elle empruntait pas forcément le bas-fond de la vallée, mais elle venait sur les coteaux. Et il faut, pour en revenir, parce que j'avais complètement oublié dans ma réflexion de parler de la vigne. Et il faut savoir que dans l'Antiquité et après... L'Aveyron a été plutôt un pays viticole et tous les coteaux de l'Aveyron et de l'Aveyron méridional, du Rouergue méridional, ont été couverts de vignes. Et la vallée de la Sorgue, comme la vallée du Cernon, la vallée du Tarn, et en remontant, vallée du Lot, vallée du Viorre plus bas, voilà, tout ça c'était couvert de vignes. Donc on avait des veines de coteaux et la vallée de la Sorgue ne faisait pas exception. Et le fait de la confluence, comme en parlait Dauphine tout à l'heure, ce carrefour fait que les liaisons avec les terroirs limitrophes se nouent dans ce lieu. Et ça fait un peu une exception par rapport aux villages qui s'égrènent le long de cette vallée, qui, eux, en majorité, sont marqués par le protestantisme. Parler de la baisse de Nonec de Roquefeuille. Et Berzol, c'est un petit peu l'exception, c'est le vilain petit canard. Lui, il reste plutôt un bastion catholique et plutôt entre les royalistes dans l'histoire de cette vallée jusqu'à la Révolution française et même dans les histoires de famille. Moi, je vais en parler un petit peu. Il n'y a pas si longtemps que ça. Et voilà. Et donc, cette exception, elle peut se justifier par le fait du carrefour. Les autres villages ont laissé s'émanciper une bourgeoisie artisanale liée surtout à la force hydraulique liée à la Sorgue et à ses affluents. Et donc, cette population bourgeoise va être très sensible au discours de la réforme et va essayer de, entre guillemets, asseoir un pouvoir spirituel, mais asseoir aussi un pouvoir
3: matériel
4: sur les lieux. Et là, Verzol fait un petit peu exception. Alors, pourquoi exception? Peut-être carrefour, et puis la présence autour de ce lieu, ce carrefour, de terre riche. Dans la vallée de la Sorgue, on est la zone la plus autour de Verzol et Vapin, où les zones géologiques, entre guillemets, karstiques, calcaires, argilo-marneuses et calcaires, vont dominer. Plateau d'Hermélix, la Loubière pour les plateaux, les bas-fonds argilo-marneux de la zone qu'on appelle les Avancosses. Les Avancosses, dans tout le territoire aveyronnais, ça a été tout le temps la zone la plus riche. Et on peut s'apercevoir qu'au niveau des agglomérations importantes de l'Aveyron, elles se situent tout le temps pratiquement tout le temps à la charnière entre ces zones d'avant-Causse et d'autres zones géologiques. Sainte-Afrique, Rhodes, Millau, Villefranche de Rouergue, Espalion.
2: Oui. Voilà.
4: Donc ça, c'est donc zone riche. Et donc, entre guillemets, cette richesse territoriale va abonder, entre guillemets, l'importance de la possession du sol. Alors que elle, la bourgeoisie, elle, c'est plutôt l'énergie.
2: Ouais. On transforme. C'est aussi la modernité, à un moment donné.
4: C'est aussi la modernité, voilà. Et donc, Verzon va faire exception. Et cette exception va être confortée à la Révolution française, à la vente des biens nationaux. Ces bourgeois qui ont du numéraire vont pouvoir acquérir ben, les domaines aristocratiques, les domaines monastiques. Alors, Sylvanès, Vabre, les hospitaliers de Saint-Félix, les Templiers, pas trop, mais bon, pas trop loin, mais voilà. Et donc, cette bourgeoisie va reprendre une possession des terres. Alors, l'exemple le plus probant, c'est Saint-Zel avec les Reines, et permettre donc une remontée de ces, entre guillemets, valeurs terriennes et valeurs bourgeoises qui se croisent. Mais Verzuol reste toujours l'exception. Et cette exception, elle est peut-être liée à son lien privilégié par le Verzuolais avec Roquefort. Parce que quand il y a eu une route qui a été avortée à Verzuol qui devait lier Verzuol à Roquefort. Elle était avortée parce que c'était un chantier de la fin de la guerre du 14 qui était fait par des prisonniers allemands et au traité de Versailles, le chantier s'arrête. Par contre, route importante puisqu'il y a des ponts, des soutènements, elle est empierrée. Pratiquement presque jusqu'on appelle les pompes dans la vallée du Verzuolais. D'ailleurs, pratiquement un tiers du trajet vers Roquefort par Massergue et le col des Œillères et on redescendait sur Roquefort. Voilà. Et ce lien aussi, cette route avortée, avait été précédée par ce qu'on appelle les sentiers des cabanières. Roquefort s'émancipe surtout à partir du début du 19e siècle, dans la même mouvance de ce qui s'est passé dans la vallée de la Sorgue, et Roquefort passe d'un artisanat d'affinage à une industrie d'affinage dans la première moitié du 19e siècle, et encore va se développer sous le Second Empire de manière très importante. Et là, le lien entre Verzuol et Roquefort est entretenu par l'emploi de jeunes filles, souvent jeunes filles, et de femmes plus âgées, mais souvent de jeunes filles, qui vont faire ce qu'on appelle la saison dans les caves, et empruntent le sentier du Verzuolais. Alors, il y en a d'autres, Saint-Félix en avait certainement un, mais celui de Verzuolais est très intéressant, parce que il remonte pratiquement dans le même sillon que l'intention abandonnée après la guerre de 14. Il remonte ce Verzuolais et ressort sur Massergue, le col des Œillères. Voilà. Et là, tous les dimanches soirs, de jeunes filles remontaient de Verzuol vers la vallée. Alors on peut citer l'arrière-grand-mère de mon épouse, on peut citer Madame Delmas qui m'a raconté, donc les descendants m'ont raconté, qu'elle le faisait à pied, puis après ils l'ont fait en vélo, mais pas par le sentier des cabanières. Donc jusqu'au début jusqu'aux années 20, donc il y avait cette liaison piétonnière de Verzuol vers Roquefort. Alors, il y avait les mêmes phénomènes entre la vallée du Cernome, alors la la Bastide de Pradine, la Panoule de Cernan, Sainte-Lalie. Et puis ces liaisons sont passées par la voie ferrée du côté, entre guillemets, nord de Roquefort. Et puis ici, ben, c'est resté important parce que donc on ne descendait pas sur Sainte-Afrique pour remonter sur l'Horace et Roquefort. On coupait le plus droit possible. Et là, il y a des traces de ces, entre guillemets, de ces, cette liaison. C'est que beaucoup de familles de Verzol, les Normands, les Amans, Angelric, du côté de la famille de mon épouse, ont eu des liens très importants et des responsabilités au sein de l'industrie roquefortoise. Alors, le grand-père de mon épouse a été chef de cave à la rue, la cave qui était la plus importante du secteur société. Et d'autres, Madame Delmas, par exemple, était la mère de Norbert Delmas, a été responsable de la... qui a commencé par être cabanière, a été responsable de la COPE, à Roquefort, COPE, la première coopérative ouvrière pour la vente de biens alimentaires. Donc, Madame Delmas était responsable de la COPE.
3: Et alors, une question. Du coup, Roquefort était le premier employeur, en fait, finalement, de la population à Verzols
4: ou... Alors, indirectement, souvent après la Révolution, achat des biens nationaux, les petits journaliers qui étaient au service des gros domaines...
2: Qui travaillaient dans les fermes, en fait.
4: Qui travaillaient dans les fermes, on va leur, quand même leur donner souvent des bouts de terre, un bout de vigne, un bout de terre pour le potager. Et ils vont avoir un petit troupeau, des cochons. Et les petites fermes qu'on voit aux périphéries des petits villages sont liées à ces journaliers qui deviennent la masse, entre guillemets, après la Révolution, des exploitants agricoles. Oui. Ça va dominer les domaines restant importants, en emprise foncière, mais les petites exploitations en périphérie des villages vont se multiplier, surtout après la Révolution. Et donc ces journaliers, qui deviennent petits propriétaires, ben, ils survivent par la puriactivité. À Verzol, il y en avait un qui était boulanger, et il avait un petit troupeau, il avait des cochons et des arpents de vigne. Et dans la famille... Les cousins du grand-père de mon épouse, ben, ils avaient trois maisons presque mitoyennes entre la tourelle du château de Roquefeuille et l'ancienne école publique, presque mitoyenne. Et là, donc, quand on regarde le détail de ces maisons, on voit qu'il y avait une soue pour un ou deux cochons, un four. Pas banal, un four
2: personnel,
4: mais qui pouvait... Il y avait la mangeoire de la mule ou de l'âne. Il y avait le pressoir. Il y avait des foudres. Et donc, un lien.
3: Voilà.
2: Alors, c'est justement la question que je me posais. C'est toute cette histoire très intéressante. Qu'est-ce que ça laisse comme trace dans le paysage? Quelqu'un qui vient aujourd'hui à Verzol, bon, on imagine, donc on comprend mieux cette constitution du village, les rues, etc. Mais est-ce qu'il y a aussi il y a le château? Est-ce qu'il y a des biens patrimoniaux visibles dans Verzol?
4: Il y a des biens patrimoniaux, mais ils sont souvent intérieurs. C'est-à-dire, on retrouve ces détails quand on regarde, quand on questionne. Donc, quand on questionne les gens, alors... J'ai une cousine qui s'appelle Yvette Andrieux qui m'a raconté que son grand-père, ben, il avait quelques arpents de vigne et il avait été employé à l'usine de Saint-Zel, créée par les Reines, qui avaient l'ambition d'alimenter en électricité les frigos de Rigal à Tendig. C'était pas société encore qui était propriétaire de Tendig. Et donc, pour remplacer la vapeur qui alimentait les compresseurs pour faire du froid. On a mis l'électricité et ces Reynès qui, ces Reynes, ont eu des caves à Roquefort, la cave Reynès. Et donc ces gens-là ont investi sur Roquefort. Et ce, le grand-père de la cousine, là, eh bien, il travaillait à ED, enfin, à l'époque, la compagnie Sorgue-Tarn, compagnie d'électricité Sorgue-Tarn. Donc il travaillait là. Et c'est là où on va voir un petit peu le, comment s'est structuré un peu le, au niveau de, des rapports familiaux. Ben, cette branche de la famille, ben, ils ont été plutôt gauche. Oui. Et puis, la branche qui, côté angélique, rouge, plutôt droite. Droite, royaliste, et les autres plutôt républicains. Voire même plus que ça, plus que républicain. Et donc, dans les repas de famille, c'était, mais ça se terminait toujours bien, parce qu'ils ont toujours tissé des liens, et encore, je passe beaucoup de mes vacances avec des arrière-arrière-petits-cousins de ces descendants de ces familles. Voilà. Et ce qui est intéressant, c'est que le, c'est un petit peu le rapport qu'il y a entre Saint-Jean-du-Bruel et Nantes, avec... Saint-Jean-du-Bruel, très sévenol, donc marqué par le protestantisme, et Nantes, plutôt adossé au Larzac et aux Avancos du côté de Sauclière, qui est plutôt catholique, avec les domaines liés à l'abbaye de Nantes, bénédictine, oui. Bénédictine de Nantes, comme vraiment. Voilà, donc c'est cette, entre guillemets, pas querelle, mais enfin, on s'est battu très longtemps entre les jeunes de Nantes et les jeunes de Saint-Jean-du-Bruel. Dans les fêtes, il y avait des rixes. Je ne pense pas que ça ait eu lieu à Verdol. Voilà.
3: Non, je fais un aparté, mais il y a eu souvent, longtemps cette concurrence entre La Pègre et Verdol. Je me souviens, enfant, il ne fallait pas parler aux jeunes de La Pègre, hein, parce que, attention. Donc, je ne sais plus pourquoi, et je ne sais pas.
4: Et c'est à souvent, cause de... Alors, c'est vrai qu'à La Pègre, il y avait la manufacture, donc qui, d'ailleurs, enfin, dans les amis que j'ai, beaucoup de mamans qui, pour compléter les revenus familiaux, bah, travaillaient à la manufacture de La Pègre. Et donc...
2: Manufacture de quoi?
4: Donc, c'était de textile, oui. Merci. Voilà. Et donc, entre guillemets, cette coloration plutôt...
2: ouvrière. Ouvrière.
4: Et plus marquée sur la paix, avec, en couplé avec le protestantisme. Hein, parce que c'était à la paix important. Voilà. Et c'est resté. Après, il y a la question viticole. C'est que ces coteaux... Dans la famille, ce qui est intéressant, toujours du côté des plutôt républicains, plutôt, eh ben, les descendants de ces Andrieux, les uns sont allés vers EDF, bon, employés EDF après la nationalisation.
2: C'est des, plus récent.
4: Ouais, plus récent. Mais, et d'autres ont épousé des filles du Midi, liaison favorisée par la ligne Béziers-Neussargues qui passe à Montpan. Mmh. Et donc, les liaisons avec le Midi, Biterrois, hein, se sont liées, c'est le cas de le dire, et la viticulture, des habitants de Verzol, des descendants de Verzol, sont allés exploiter des vignes. Et là, les cousins, le grand-père, est allé abonder le du côté de Faugère, le vignoble de Faugère, et le fils de ce arrière-arrière-cousin, qui travaillait à la poste à Paris, quand il est en pré-retraite, il a racheté encore d'autres vignes, et ses enfants, aujourd'hui, sont tous les trois vénérogues, il y a deux filles et un garçon, et Ils viennent en vacances de temps en temps sur Verzolles et ils ont replanté une vigne dans le petit jardin en face le pont du Verzolais et ils ont fait deux campagnes de vendage, alors petite quantité, mais d'après le cousin, Olivier,
2: d'excellente qualité.
4: C'est de bon augure. Alors, ils font du vin de très haute qualité qu'ils ne vendent que à l'exportation, Japon, Australie, États-Unis. Alors, il y a des problèmes dans la viticulture et ils cherchent en gros à remonter les vignobles pour diminuer les niveaux d'alcool. Voilà. Et donc, presque la boucle est bouclée. C'est-à-dire que de cette histoire d'un vignoble de coteaux, ben, est redescendu sur Faugères et le Biterrois et remonté, risque de remonter maintenant.
3: C'est passionnant.
2: Dans l'Aveyron.
4: Et on constate au niveau de Roquefort.
2: Il y a des cas d'ailleurs.
4: Il y a des viticulteurs du Midi qui surcompèrent et Roquefort remettent du vin en bouteille à mûrir à Roquefort.
2: Voilà. Nous écrivons l'histoire de demain. Peut-être nous allons quitter Verzolles pour aujourd'hui. Merci Delphine, Dauphine Lépine. Et nous l'aurons compris, descendant de la famille Roquefeuille.
3: Alors, certainement, oui, alors il y a eu, il y a eu des détours.
2: Vous avez la modestie de ne pas le dire.
3: C'est naturel, on va dire. Voilà.
2: Et Didier Ossibal, donc passionné comme on le connaît, voilà, qui nous a permis de tracer toute cette histoire.
4: C'est moi, ce qui me paraît important, c'est d'incarner, c'est-à-dire que l'histoire,
2: c'est des hommes et des femmes.
4: C'est quand c'est incarné. C'est pour ça que j'ai parlé de nom de famille, parce que.
2: Voilà, on se quitte donc sur cette on a posé une étape de plus dans cette vallée et apporté quelques éléments de réponse au lien qui peut exister entre toutes ces communautés qui se sont installées et au-delà d'ailleurs, puisque c'est aussi une vallée, c'est aussi un lieu de passage.
5: Nous quittons nos témoins de Verzolles, très sympathiques et très documentés sur l'histoire de ce village, l'histoire des familles. Et je vous souhaite donc de venir visiter ce lieu, de découvrir ce patrimoine qu'ils évoquent les uns les autres, peut-être goûter le vin au passage. Il me reste à remercier l'équipe de la radio pour la mise en onde et la mise en ligne de cette émission et à tous vous dire à la semaine prochaine pour une prochaine étape.
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3: Sénégal qui célèbre les 100 ans de son ancien président Abdoulaye Wade. Festivités, colloques à Dakar. Ce sera à la Une d'Afrique midi à 12h30, temps universel. Fanny Noiro-Cabré reviendra aussi avec son invité sur la situation au Somalie, d'intenses combats entre les forces gouvernementales et l'opposition ces dernières heures à Mogadiscio. Une décision qui fait débat en France. La célèbre tapisserie de Bayeux, chef-d'œuvre du 11e siècle, quittera finalement la France, direction Londres à partir de septembre 2026. Un déménagement provisoire, mais aussi très controversé. Dossier dans quelques minutes avec Carmen Lunsman. En Hongrie, ils sont des milliers à vouloir visiter les anciens bureaux de l'ex-premier ministre Viktor Orban. Mais un engouement qui n'a rien d'un hommage. Le reportage de Florence Labruyère dans une vingtaine de minutes.
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3: Aux États-Unis, la cigarette électronique devient un véritable problème de santé publique. Mal encadrée, mal contrôlée, la vape est en passe de devenir aussi problématique que la cigarette traditionnelle.
5: On sait que les cigarettes électroniques au goût de fruits ou de bonbons attirent particulièrement les enfants. L'industrie du tabac et les fabricants de nicotine le savent très bien. Et en réalité, ils cherchent délibérément à séduire les enfants parce que c'est un type de clientèle qu'ils essaient de développer.
3: RFI Atlanta, le reportage Édouard Maille à 13h15, temps universel. Et nous aurons aussi à Buenos Aires, nous irons aussi à Buenos Aires, où des dizaines de milliers d'Argentins et surtout d'Argentines sont descendus hier dans les rues pour manifester contre les violences faites aux femmes. Théo Conscience nous racontera. Voilà, vous avez le programme. Bienvenue à toutes et à tous. Et pour commencer, c'est l'heure du journal international présenté aujourd'hui par Candice Mazotomazic. Bonjour Candice.
6: Bonjour Mathieu, bonjour à toutes et à tous.
3: À la une aujourd'hui, la mort d'un casque bleu au Liban.
6: Oui, il s'agit d'un militaire de la FINUL, la force intérimaire des Nations Unies dans le pays. Il a succombé à ses blessures ce matin après avoir été touché la veille par des obus de mortier près de Marjeyoun dans le sud du pays. Deux autres soldats de la paix ont été évacués vers une installation médicale de la force onusienne. Et la FINUL, elle, dit avoir ouvert une enquête pour établir les circonstances exactes de cet incident. Pour en parler, nous sommes en ligne avec notre correspondant Paul Khalife. Bonjour Paul.
7: Bonjour Candice, bonjour tout le monde.
6: En direct de Beyrouth, Paul, la mort de ce casque bleu intervient quelques heures seulement après la fin d'un nouveau round de négociations, négociations au cours desquelles les délégations libanaises et israéliennes avaient pourtant convenu d'un cessez-le-feu.
7: Oui, c'est une impression de déjà-vu au Liban. Après chaque round de négociation, un cessez-le-feu est annoncé et la violence redouble d'intensité entre l'armée israélienne et le Hezbollah. En réalité, les cessez-le-feu décrétés sont couplés de conditions rédhibitoires. L'arrêt des attaques du Hezbollah d'une manière unilatérale, le désarmement du parti chiite et son retrait du Liban Sud. La quadrature du cercle est encore plus facile à résoudre, vu que le Hezbollah demande, lui, un arrêt simultané des hostilités, exige un retrait israélien total et estime que la question du désarmement est une affaire interne libanaise. Ce nœud gordien est à l'origine de l'intensification des combats. Les réalités du terrain le prouvent. Les belligérants continuent de s'affronter avec rage sur tous les points de contact. Les avions, les drones et l'artillerie israélienne ont pilonné depuis ce matin des dizaines de cibles dans différents secteurs du sud Liban et dans la plaine de la Beka. Les Israéliens ont aussi interdit aux habitants de franchir vers le sud le fleuve Zahrani, situé pourtant à 40 km de la frontière. Le Hezbollah n'a pas chômé non plus. Il continue de harceler les troupes israéliennes avec des drones suicides, des roquettes et des obus.
6: Paul Khalife en direct de Beyrouth, merci beaucoup pour ces précisions et puis réactions. À l'instant, des gardiens de la révolution, ils continuent aussi d'exiger le retrait d'Israël au Liban. Et pendant ce temps, les pourparlers entre Washington et Téhéran continuent aussi de patiner après plus de 3 mois d'hostilité. Le guide suprême se félicite de l'humiliation profonde que l'Iran a fait subir à ses ennemis. Dans un message écrit, Mojtaba Khamenei appelle à rester ferme et lucide. Une immense artiste qui avait transformé une enfance iranienne en fable universelle. Les mots d'Emmanuel Macron après la mort de Marjane Satrapi, le président français qui adresse ses condoléances émues ce jeudi. L'autrice franco-iranienne de la BD et du film Persepolis s'est éteinte à l'âge de 56 ans. C'est sa famille qui l'a annoncé à nos confrères de l'agence France Presse.
3: Quand la guerre au Moyen-Orient vient perturber l'ouverture d'un centre culturel en Corée du Sud.
6: C'est le célèbre musée par parisien du centre Pompidou à Séoul qui se retrouve épinglé pour son partenariat avec l'industriel de l'armement coréen Hanwha. Mais le problème pour les manifestants venus perturber l'ouverture de ce centre ce jeudi, c'est que ce marchand d'armes collabore avec Elbit, un industriel militaire israélien. Correspondance à Séoul de Célio Fioretti.
4: Une ouverture au public mouvementée avec les premiers visiteurs devant se faufiler entre les manifestants. Kim Bo-li, à la tête du groupe réuni aujourd'hui, keffiyeh sur les épaules, appelle le musée parisien à abandonner l'industriel de l'armement coréen Hanwha.
8: Cette entreprise coopère avec des sociétés israéliennes considérées comme complices de crimes de guerre contre les Palestiniens. Elbit System, Elta System et Israel Aerospace Industries. C'est pourquoi nous exigeons que Hanwha mette fin à sa coopération avec Israël dans le cadre du génocide en cours. Et nous demandons que le Centre Pompidou en France rompe son contrat avec la fondation culturelle Hanwha.
4: Au cœur des critiques contre le musée et l'entreprise, la notion d'art washing que nous explique Jang Eun-yang, artiste coréenne présente dans la manifestation.
9: L'art washing, c'est-à-dire l'utilisation de la culture pour blanchir des violences au profit d'intérêts politiques ou économiques, est scandaleux. Aucun professionnel de la culture ne doit l'ignorer.
4: Récemment, le président sud-coréen Lee Jae-myung a eu des mots forts contre le gouvernement israélien, critiquant son premier ministre Benjamin Netanyahu de criminel de guerre et a déclaré envisager son arrestation s'il venait en Corée du Sud. C'est le Fioretti, Séoul, RFI.
3: Il est précisément 14h07 à Kiev. La suite du journal de Candice Mazotomazic et la guerre en Ukraine également à la une de l'actualité. La riposte de Kiev s'intensifie encore ce jeudi.
6: Notamment en Crimée annexée où les autorités locales ont recensé la mort de 4 personnes dans des frappes ukrainiennes. Une nouvelle attaque après une nuit d'affrontement entre les deux belligérants et au lendemain de tirs de drones de Kiev sur des sites énergétiques de Saint-Pétersbourg, la deuxième ville qui accueille depuis hier le Forum économique international. Alors comment imaginer dans ce contexte une résolution du conflit et surtout qui pour mener des négociations? Parmi les noms évoqués, l'ancien chancelier allemand Gerhard Schröder, proche de Vladimir Poutine. Mais Julien Chavanne, d'autres profils seraient envisagés.
10: Le nom d'Angela Merkel a circulé un temps, mais l'ex-chancelière allemande ne sera pas l'émissaire des Européens à Moscou. La formule qui tient la corde en ce moment dans les milieux diplomatiques serait d'avoir un trio, France, Royaume-Uni, Allemagne. L'hypothèse est relancée par des sources anonymes à Berlin qui y voient une fenêtre d'opportunité. La Pologne pourrait rejoindre ce trio pour associer les pays de l'Est de l'Europe. À Paris, Emmanuel Macron pousse depuis longtemps pour reprendre le dialogue avec Vladimir Poutine. Il va redevenir utile de lui parler, glissait le président français il y a 5 mois. Mais l'Élysée ne sait toujours pas quand ce sera le bon moment. Autrement dit, quand est-ce que Vladimir Poutine sera suffisamment en position de faiblesse pour que ces négociations soient vraiment efficaces? Le piège, c'est de s'engager trop tôt avec le Kremlin. Le risque, se faire embarquer dans des discussions stériles, instrumentalisées par Vladimir Poutine pour gagner du temps. C'est précisément ce qui est arrivé à Donald Trump, qui s'est totalement détourné de la guerre en Ukraine.
6: Les précisions signées Julien Chavanne. Dans le reste de l'actualité, 4 députés néo-zélandais interdits de territoire en Chine après une visite à Taïwan. Les élus s'étaient rendus sur l'île des Bumets. C'est un acte d'ingérence selon Pékin qui revendique ce territoire. Wellington a exprimé sa surprise avant de réitérer son soutien à cette revendication chinoise sur Taïwan.
3: Il y a toujours plus d'ultra-riches à travers le monde. C'est ce qu'indique le dernier rapport du Capgemini Institute.
6: Mais le nombre de millionnaires et leur fortune ont continué de croître en 2025 pour atteindre de nouveaux records. La population des ultra-fortunés, c'est-à-dire les personnes disposant d'au moins 30 millions de dollars, a progressé de 9,4%. Bonjour Anne Verdaguer.
11: Bonjour.
6: Et ils sont désormais 250 000 à atteindre cette fortune.
11: Oui, alors il est souvent assez difficile pour nous de faire la différence entre riches et ultra-riches. Il y a pourtant un monde entre ces deux catégories. Pour Capgemini, une personne riche possède au moins 1 million de dollars d'actifs investissables hors résidence principale. Les ultra-riches disposent, eux, d'au moins 30 millions de dollars. Et dans les deux cas, leur nombre progresse fortement. À l'échelle de la planète, il y a 2 millions de millionnaires supplémentaires et ils se concentrent surtout aux États-Unis puisque le pays a produit 736 000 millionnaires de plus en 2025, alors que la région Asie-Pacifique affiche la plus forte croissance régionale en termes de patrimoine. Cette nouvelle vague d'enrichissement est portée par la bonne santé des marchés financiers, notamment l'enthousiasme autour de l'IA et des semi-conducteurs. ailleurs. Autre raison de cette progression, les plans massifs d'investissement promis dans l'industrie de la défense. Mais la richesse se concentre surtout au sommet. Les ultra-riches, qui possèdent donc au moins 30 millions de dollars, sont désormais près de 250 000 dans le monde. Vous l'avez dit, aucune autre catégorie de patrimoine n'a progressé aussi rapidement. Et cela pour la deuxième année consécutive. Ils concentrent désormais 34,8% de la richesse mondiale.
6: Anne Verdaguet du service économie de RFI.
3: Et des inégalités de richesse, Candice, qui ont souvent des conséquences sur la santé des plus pauvres.
6: Oui, puisque selon votre revenu, vous n'avez pas les mêmes chances de contracter un cancer du poumon, par exemple, ou encore un cancer de la prostate. C'est ce qu'explique une étude publiée ce jeudi par le ministère français de la Santé et du Travail. Et Thomas Douéré, c'est le dépistage et les facteurs de risque qui expliquent ces inégalités.
12: L'une des premières sources d'inégalité face au cancer est le mode de vie, selon Romain Varnier, oncologue au centre Léon Bérard de Lyon, qui a participé à l'étude.
13: Les personnes les moins favorisées vont davantage faire des cancers du poumon ou des cancers ORL qui vont être liés au tabac ou à l'alcool, par exemple. Et on sait que c'est des maladies beaucoup plus compliquées à traiter.
12: Résultat, les 10% les plus pauvres ont presque deux fois plus de chances de contracter un cancer du poumon que les 10% les plus riches, qui, eux, ont plus de chances de contracter des cancers du sein ou de la prostate. Des cancers qu'on sait soigner s'ils sont repérés tôt. Et justement, les personnes aisées sont plus enclines à se faire dépister.
13: On sait que c'est des personnes davantage insérées, qui ont davantage de connaissances et d'informations par rapport au dépistage et qui vont être plus demandeuses de le réaliser, qui vont avoir davantage le contact avec le milieu médical.
12: Ce qui augmente les chances de guérison. Les personnes les plus aisées atteintes d'un cancer qui touche plusieurs tissus ont deux fois moins de chances de contracter une forme agressive que les personnes les plus modestes.
13: On va trouver la maladie à un stade beaucoup plus précoce, donc elle va être de plus petite taille et plus facile à traiter.
12: Mais se faire dépister peut être coûteux et décourager les personnes les plus modestes. Conséquence, les plus pauvres ont plus de chances de contracter des cancers qui, dans deux cas sur trois, entraînent la mort dans les cinq ans.
6: Les précisions de Thomas Douéré pour refermer ce journal. Merci de l'avoir suivi. Il est 13h12 ici à Paris, RFI Midi. Continue avec vous, Mathieu Vendrely.
3: Merci Candice, Mazo, Thomasic. À tout à l'heure pour un nouveau journal. Paris, 13h12, et d'abord, comme chaque jour, on va tâcher d'y voir plus clair hein, sur la Fabrique du Monde. Bonjour à Rim Lipold.
14: Bonjour Mathieu, bonjour à toutes et à tous.
3: La Fabrique du Monde avec vous. On prend la direction aujourd'hui de la Russie, où le président Vladimir Poutine investit massivement dans la recherche sur la longévité.
14: Oui, vaincre et la mort est une passion du maître du Kremlin. On connaissait déjà l'obsession de Vladimir Poutine pour son corps, sa santé. Pendant des décennies, il a aimé se présenter comme un dirigeant viril. Et pendant la pandémie du Covid, il prenait des précautions qui semblaient parfois démesurées. On se souvient notamment de la longue table à laquelle il recevait ses invités. Alors, ce que l'on sait moins, c'est son rêve d'immortalité. Une enquête du Wall Street Journal nous apprend que le président russe est un adepte de la cryothérapie, une pratique qui consiste à exposer brièvement le corps à des températures très basses l'année dernière. Il a également confié à son homologue chinois Xi Jinping, lors d'une conversation privée, mais captée par un micro resté ouvert, que les êtres humains pourraient devenir immortels grâce aux transplantations d'organes.
3: Et Arim, ce rêve d'une vie éternelle est devenu un projet politique, voire une priorité nationale.
14: Oui, sous l'impulsion évidemment de Vladimir Poutine, la Russie a investi 26 milliards de dollars dans la recherche sur la longévité. Officiellement, il est question des nouvelles technologies de préservation de la santé. Alors ce programme est piloté, entre autres, Mathieu, par la fille aînée du président. Alors comment retarder la mort ? Eh bien, les scientifiques russes travaillent notamment sur la bioimpression, c'est-à-dire la production artificielle de tissus, voire d'organes. Ils explorent aussi des thérapies génétiques destinées à ralentir le vieillissement cellulaire. Autre piste, faire pousser des organes humains dans des cochons nains. Objectif affiché du Kremlin, c'est de pouvoir remplacer certaines parties du corps d'ici à 2030.
3: Et ce projet n'est donc pas uniquement centré sur la santé de Vladimir Poutine, il s'inscrit, j'allais dire, plus largement dans une politique démographique.
14: Exactement, car comme dans beaucoup d'autres pays, la natalité recule en Russie. À cela s'ajoute un taux de mortalité parmi les plus élevés du monde. Un homme russe peut espérer vivre en moyenne 68 ans, soit 12 ans de moins qu'un Français, par exemple. Ce déclin démographique inquiète beaucoup Vladimir Poutine, sans parler du fait que la guerre en Ukraine a déjà coûté la vie à des centaines de milliers de personnes et poussé plus d'1 million d'habitants à quitter le pays.
3: Et pour l'instant, faut être clair, on n'a peu d'informations sur l'efficacité de ces efforts scientifiques pour ralentir le vieillissement.
14: Oui, les recherches restent assez opaques, contrairement à ce qui se fait déjà aux États-Unis, hein, où de nombreux milliardaires de la tech rêvent aussi de l'éternelle jeunesse. Peter Thiel, Sam Altman ou Jeff Bezos investissent, eux, des millions de dollars dans la recherche sur la longévité, un secteur économique d'ailleurs en plein boom.
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2: Hostilités se poursuivent sur le terrain. Pendant ce temps, les pourparlers entre Washington et Téhéran sont toujours dans l'impasse. Et le détroit d'Ormuz, lui, reste bloqué. De quoi inquiéter le secteur maritime, vous allez l'entendre. Au sommaire également, l'appel d'une dizaine de pays européens à durcir les conditions d'entrée de touristes russes au sein de l'UE. La France, où des candidats à l'élection présidentielle ont fait leur grand oral devant le syndicat des jeunes agriculteurs. Et puis du tennis, on connaît, ça y est, la première finaliste de Roland-Garros cette année chez les dames, la russe Mira Andreeva. Abattue en 2000 à la polonaise Marta Kostyuk. C'est pour Nawaf Salam une première étape concrète et tangible, le déploiement de son armée dans des zones pilotes du sud du Liban, annoncé ce jeudi par le Premier ministre libanais. C'était l'un des points qui avait été convenu hier à Washington par Beyrouth et l'État hébreu. La mise en place de troupes gouvernementales locales après le retrait israélien de cette partie du territoire. Une clause qui s'ajoute à un cessez-le-feu sous condition rejeté par le Hezbollah. Le mouvement chiite évoque une mascarade alors que sur le terrain les hostilités elles se poursuivent. Ce jeudi, un casque bleu a été tué dans le sud du Liban. C'est le 7e depuis le début des affrontements entre Israël et le Hezbollah il y a 3 mois. Pendant ce temps, je vous le disais en titre, le détroit d'Ormuz reste paralysé faute de compromis trouvé entre Américains et Iraniens. Le blocage par Téhéran de ce bras de mer stratégique continue de susciter l'inquiétude au sein du secteur maritime. Illustration au salon Posidonia d'Athènes où se retrouvent tous les 2 ans plus de 40 000 professionnels, armateurs, constructeurs, fournisseurs de technologies navales, autorités ou encore organisations internationales. Et cette année, le sujet s'est invité dans les débats. La situation des quelques 20 000 marins à bord des navires bloqués en mer dans le golfe Persique a été abordée par plusieurs intervenants. Précision de la capitale grecque avec Emmanuel Stelz.
3: Il n'y a pas que le business qui est touché de plein fouet par la guerre. Les grands acteurs du secteur maritime présents au salon Posidonia d'Athènes s'inquiètent du huis clos en mer imposé aux équipages et de l'impact sur leur santé mentale. Paul Patti, président de BIMCO, la plus grande association maritime internationale qui représente 60% de la flotte marchande, évoque l'état d'épuisement des marins à bord des navires bloqués.
4: Nous avons pu faire quelques opérations de relève, mais bien sûr c'est compliqué de trouver des volontaires pour aller sur les navires. Et il faut des marins disposés à embarquer pour que d'autres puissent débarquer. C'est très difficile pour nous d'imaginer ce qu'ils vivent. Leurs vies sont en jeu et leurs vies sont en suspens.
3: Alan Croft, du réseau international d'assistance aux marins, transmet les angoisses des équipages. L'ONG a une ligne téléphonique de soutien psychologique pour ceux-ci.
5: Ils nous appellent désespérés. Ce qu'ils ressentent, c'est l'incertitude, ne pas savoir ce qui se prépare, l'anxiété, la sensation d'isolement. Ça dépend de la communication entre les membres d'équipage. Et puis, ils doivent gérer le stress entre ce qui se passe à la maison et ce qu'ils vivent à bord. Ils sont très demandeurs d'informations de l'extérieur.
3: Qui acceptera encore d'embarquer, se demandent les compagnies maritimes, qui craignent de voir beaucoup de marins déserter les postes à bord des navires et demander des transferts à terre. Emmanuel Stills, Athènes, RFI.
2: La guerre au Moyen-Orient et ses répercussions économiques partout dans le monde. Un sujet aussi abordé à New Delhi entre Delcy Rodriguez et Narendra Modi aujourd'hui. La présidente vénézuélienne par intérim effectue en ce moment une visite en Inde sur X. Narendra Modi, le premier ministre indien, lui s'est réjoui de discussions approfondies, notamment dans le domaine de l'énergie. Au cœur de ces échanges, les ressources pétrolières de Caracas que New Delhi voit, je cite, comme une opportunité en pleine crise énergétique mondiale. RFI 17h04 ici à Paris, une heure de plus à Kiev en Ukraine où les autorités locales revendiquent cet après-midi des frappes contre des cibles militaires et industrielles russes ces 2 derniers jours. Nouveau regain de tension entre les 2 belligérants au moment où plusieurs pays européens souhaitent durcir le ton vis-à-vis de Moscou. Dans une lettre adressée à la Commission européenne, ils appellent à de nouvelles restrictions de visa pour les touristes russes. Et pour en parler, nous sommes en ligne avec notre correspondant Pierre Benazé. Bonjour Pierre.
6: Bonjour.
2: En direct de Bruxelles, une lettre publiée au lendemain de l'annonce d'une reprise des négociations d'adhésion de l'Ukraine dans l'UE. Preuve, Pierre, que les 27 veulent continuer d'afficher leur soutien à Kiev.
6: Oui, ils sont 11 signataires, dont 2 de l'espace Schengen, Islande et Norvège. Parmi les autres, tous les Scandinaves, les Baltes, ainsi que les Polonais, Tchèques et Néerlandais. Les restrictions en place depuis 2022 pour le tourisme venant de Russie ont divisé par 8 leur nombre en Europe. De 8 millions avant-guerre, il est tombé à 477 000 l'an dernier. C'est encore trop, selon Mari Rantainen, la ministre finlandaise de l'Intérieur.
7: Nous souhaitons étudier des restrictions à imposer à certains groupes. Cela fait maintenant plus de 4 ans que la Russie mène une offensive agressive contre l'Ukraine. Et pourtant, les pays de l'UE continuent d'accorder un nombre excessif de visas touristiques. Il est absolument, absolument inacceptable de continuer ainsi.
6: Ils vont majoritairement en France, Italie et Espagne. Et le ministre suédois s'indigne que des touristes russes boivent du vin rosé au soleil pendant que des Ukrainiens meurent sur le champ de bataille. Les pays signataires de la demande de restriction soulignent une augmentation du nombre de touristes l'an dernier. Et ils s'inquiètent aussi d'un risque pour la sécurité. L'Estonie demande en outre une interdiction d'entrée en Europe pour les Russes qui ont combattu en Ukraine.
2: Pierre Benazet de Bruxelles en direct. Merci beaucoup. On va rester sur le vieux continent, direction la France. À présent, où ça y est, le compte à rebours est lancé, moins d'un an maintenant avant l'élection présidentielle. Et avant le scrutin, plusieurs élus doivent faire leurs preuves. Et certains d'entre eux ont passé aujourd'hui un grand oral face aux jeunes agriculteurs pour parler, entre autres, renouvellement des générations et amélioration du revenu agricole. Ça s'est passé à Bourg-en-Bresse, près de Lyon, parmi les politiques présents. Certains ont déjà annoncé leur candidature au scrutin 2027. Dont Bruno Retailleau ou encore Gabriel Attal. Les explications avec Marie Lecoq.
8: C'était un congrès en forme d'arène politique pour les jeunes agriculteurs. Jean-Philippe Tanguy du Rassemblement National promet de leur simplifier la vie.
9: Si on vous libère de toutes ces mauvaises normes, si vous libère du racket fiscal, eh bien l'agriculture française renaîtra.
8: À droite, Bruno Retailleau va plus loin.
10: Je modifierai la Constitution pour faire en sorte que l'agriculture soit comme un intérêt fondamentale de la nation.
8: Du côté des écologistes, Marine Tondelier l'assure.
11: Il n'y aura pas de transition écologique sans l'agriculture.
8: Marine Tondelier huée par une partie de la salle, tout comme Aurélie Trouvé de la France Insoumise qui enfonce le clou sur les fermes-usines.
12: Et c'est ça le premier problème des fermes-usines, c'est le fait qu'on arrive avec des agricultures capitalistes qui n'appartiennent plus aux familles.
8: Interrogé en dernier, Gabriel Attal renvoie ses adversaires dans les cordes, à commencer par les écologistes et le Rassemblement National.
13: Il jette l'opprobre sur les agriculteurs qui seraient les responsables de la destruction de la planète. Et de l'autre côté, vous en avez certains qui instrumentalisent les agriculteurs au service d'un autre projet, qui a un projet de destruction de l'Union européenne.
8: Les agriculteurs sont décidés à peser dans la campagne présidentielle.
2: Marie Lecoq pour ses précisions. Et comme premier RFI est à Roland-Garros, le tournoi de tennis parisien pour vous faire vivre les demi-finales dames. Aujourd'hui, le duel entre la Russe Diana Schneider et l'Ukrainienne Maya Jvalinska vient de commencer à l'instant. Et juste avant, c'est une autre Russe, Mira Andreeva, qui a battu lors de la première demi-finale la Polonaise Marta Kostiuk. Nous sommes en direct de Roland-Garros avec Esteban Mirales. Bonjour Esteban.
14: Bonjour Candice, bonjour à tous.
2: Et c'est une victoire sans appel de Mira Andreeva.
14: Oui Candice, il n'y a pas eu match lors de cette première demi-finale dames. Andreeva a été intraitable durant une heure, remportant la première manche 6-1 avant même de mener 4-1 au deuxième set. En face, Marta Kostiuk faisait beaucoup de fautes directes, près de 20 dans le premier set. Et puis à 4-1, le toit s'est fermé en plein jeu avec l'arrivée de la pluie. Au même moment, il y a eu un point long de 26 coups de raquette remporté par l'Ukrainienne. Le public s'est enflammé. Andreeva a enchaîné avec une double faute et l'Ukrainienne est revenue à 4-3. On se dit alors que la machine russe s'est enrayée, qu'Andreeva est rattrapée par ses émotions au moment de conclure. Mais non, la Russe a montré une solidité épatante. Elle a gardé la tête froide pour s'imposer 6-1, 6-3 en 1h16. À 19 ans, Andreeva se qualifie pour la première finale de Grand Chelem de sa carrière et donc elle affrontera Diana Schneider, sa compatriote, ou Maya Jvalinska, la polonaise 114e mondiale qui vit un rêve éveillé pour sa troisième participation à un tournoi du Grand Chelem seulement à 24 ans. Elle qui avait arrêté le tennis pendant plusieurs mois en 2021, souffrant d'une dépression. Elle est sortie des qualifications et se hisse en demi-finale de Roland-Garros 5 ans plus tard. La rencontre vient tout juste de démarrer, là il y a 2 minutes à peine, entre Schneider et Jvalinska. La vainqueur rejoindra Mira Andreeva en finale de Roland-Garros samedi.
2: Esteban Mirales en direct de Roland-Garros. Merci beaucoup pour ces précisions. Bientôt 17h10, ici à Paris, tout de suite sur le Pont des Arts avec Nathalie Amar. Bonjour Nathalie.
15: Bonjour Candice. Et merci.
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2: Lima, la capitale, Halloween, c'est une fête énorme. On y a assisté, elle a duré toute la nuit. Les enfants, toute la journée, eux, se promènent en déguisés, puis le soir, ils laissent la place aux adultes. Le quartier de Miraflores, il est littéralement envahi. Tout le monde est déguisé. Vraiment, si vous avez l'occasion de venir au Pérou, essayez d'inclure cette date-là, ce Halloween, dans votre calendrier, parce que c'est vraiment une expérience extraordinaire. Cet Halloween gigantesque, il est logiquement, je dirais, suivi le lendemain par la fête des morts. Et à cette occasion, le jour étant férié, les familles se rendent au cimetière et vont déjeuner à côté des tombes, vont célébrer leurs proches disparus. Et donc les abords des cimetières sont vraiment pleins de marchands de fleurs, de ballons, d'éléments de décoration. C'est vraiment un jour de fête pour tout le pays. Nous avons pris un Yango, le Uber d'Amérique du Sud. Yango, ça marche très très bien en Bolivie aussi. Pour nous rendre à Santa Rosa, c'est un village au bord de mer à 40 km au nord de Lima. Nous allons nous reposer après ce périple de 15 jours dans la montagne. Fini la haute altitude qui fait parfois saigner du nez, et puis les pistes dangereuses et poussiéreuses, un peu de fatigue accumulée parce que les hôtels à 8 ou 10 euros au bord de ces pistes sont limite en termes de confort. Pas de chauffage, même s'il y a 4-5 couvertures, il y a très rarement de l'eau chaude. Et quelques piqûres d'insectes inconnus peuvent, comme nous, vous démanger pendant des jours. Mais c'est, à mon avis, le prix à payer pour voir le Pérou authentique, celui où les ponchos sont vraiment en laine de vigogne et de guanaco et non made in China comme dans les villes. Il faut noter d'ailleurs qu'un accord de libre-échange avait été signé entre la Chine et le Pérou en 2009. On a pu parler avec des chauffeurs de camions qui étaient coincés comme nous pendant plusieurs heures à cause de l'état des pistes. Et souvent la piste elle disparaît dans le ravin à cause des nombreux tremblements de terre. Ces chauffeurs acheminaient du minerai de fer au port de Shanghai. Shanghai, c'est un port qui a été construit par les Chinois pour une liaison directe entre les deux pays. Le Pérou exporte ainsi des légumes et des fruits, notamment du quinoa. Le Pérou, c'est le premier exportateur de quinoa au monde. À Lima, donc Halloween gigantesque, une fête comme on n'avait jamais vu ailleurs. Dans les parcs publics, on peut aussi remarquer que les chats sont traités comme des rois. Ils ont tous une niche, ils font l'objet d'attention de la part des riverains et des passants. Il en est de même pour les chiens, qu'il est rare de voir sans paletot quand on est un peu en altitude, même quand ils semblent ne pas avoir de maître, même quand ça semble des chiens plutôt divagants, ils ont un paletot sur le dos, même si parfois évidemment il est un peu sale. Lima, c'est une très belle ville ancienne, elle est bien conservée. Évidemment, les Espagnols ont systématiquement détruit les sites incas lors de leur arrivée pour remplacer la religion des Indiens par leur catholicisme, mais pragmatiquement, ils ont gardé les grands murs incas pour les fondations de leur édifice. Les murs incas, c'est des assemblages de très grosses pierres taillées, pierres entre lesquelles, même à l'heure actuelle, on ne peut pas insérer un petit doigt. Il est sidérant de voir ces blocs énormes assemblés avec cette précision et qui n'ont pas bougé depuis des milliers d'années, et ceci malgré les séismes. Aujourd'hui, il y a des panneaux avec un grand S qui indiquent les lieux de recouvrement et de sécurité en cas de séisme. Il y en a partout dans la ville de Lima. Et au bord de l'océan, des chemins d'évacuation en cas de tsunami sont signalés. Nous sommes très attentifs. On sait que quand la mer semble se retirer, il faut s'enfuir tout simplement. Bonne pensée depuis la plage de Santa Rosa au Pérou, le pays qui a inventé le pisco, la chicha, mais surtout le ceviche de poisson que nous goûtons aussi souvent que possible. Bonne écoute des programmes de Radio Tanrodez, cette radio libre typique et artisanale, cette radio cousue main pour notre information et le divertissement de nos oreilles. C'était Régis et Armel depuis Santa Rosa au Pérou.
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2: L'interview d'aujourd'hui avec Aurélia, co-directrice et responsable de production à la JAL. Aurélia vient aujourd'hui nous parler de l'événement culturel itinérant pour tous et toutes, Chabouge, qui revient cette année le 6 juin à Manac. Bonjour Aurélia.
3: Bonjour.
2: Alors est-ce que tu peux nous dire ce que c'est que Chabouge ?
3: Alors Chabouge, c'est un festival qui dure une journée de spectacles et de concerts tout au long de la journée à partir de 15h. Effectivement, c'est un festival itinérant puisque chaque année, le festival a lieu dans des villages différents, mais toujours sur le Pays Ségali.
2: Donc sur le Pays Ségali, on le rappelle, le 6 juin, c'est à partir de 15h, donc c'est plutôt l'après-midi pour toutes et toutes. Tu peux nous en dire un petit peu davantage sur la programmation de la journée ?
3: Oui, tout à fait. C'est un événement qui est co-organisé avec le Centre social et culturel de Pays Ségali. Et du coup, à cette occasion, le Centre social et la JAL a proposé 5 spectacles et concerts. Donc effectivement, ça commence à 15h30, donc on ouvre les portes à 15h. Mais le premier spectacle, c'est La Pêche au son à 15h30. Et toutes les heures, il y aura un spectacle différent. Donc on enchaîne avec du cirque des acrobaties avec Timbrement Vôtre. Ensuite, ça sera un spectacle chanson avec Piano Lala. On enchaîne à 18h30 avec le PP Project. Donc là, c'est un spectacle de marionnettes et de musique live. Et on finira en soirée avec un concert, le concert d'un duo aveyronnais qui s'appelle Un singe en hiver.
2: Il y a beaucoup de choses quand même à voir toute la journée.
3: Oui, tout ça. Donc du coup,
2: sur une journée, mais c'est très dense.
3: Une journée, donc des spectacles pour enfants. Donc l'idée, c'est de venir plutôt en famille et de finir la soirée en musique.
2: Donc on a très bien compris pour les grands et les petits. Est-ce que tu peux nous parler un petit peu de tarification ? À quel tarif s'élèvent les billets d'entrée ?
3: Oui, tout à fait. Alors du coup, on a mis une billetterie en place avec des tarifs à 5 euros pour les enfants et à 8 euros pour les adultes. Donc on a mis une billetterie en pré-vente. Donc vous pouvez prendre vos places dès maintenant si vous le voulez sur le site internet de la JAL, donc assoajal.fr, ou alors directement sur place.
2: Très bien. Merci beaucoup Aurélia pour toutes ces infos. Et pour terminer, une petite question d'actualité. Est-ce que pour la saison estivale ou même au-delà, est-ce que vous avez des actus à nous proposer ?
3: Oui, tout à fait. On est en train de préparer la saison estivale avec le festival La Guinguette Itinérante. Avec l'estafette. Donc l'estafette, c'est le principe d'une scène roulante qui prend place sur les places de village pour proposer des concerts en milieu rural. Donc là, on est en train de construire la programmation et comme d'habitude, ça se clôturera à la Fête de la Lumière à Sauveterre de Rouergue le 8 août. Donc là, on fêtera la 40e édition.
2: Mais toutes ces infos, bien sûr, on peut les retrouver sur le site.
3: Bien sûr, sur le site internet. assoajal.fr.
2: Merci beaucoup Aurélia.
3: Avec plaisir.
2: Donc merci pour toutes ces informations. On rappelle que tu es co-directrice et responsable de production à la JAL. Et donc la 4e édition de Chabouge, c'est ce samedi 6 juin à partir de 15h, 15h30, place de l'église à Manac. Plus d'informations sur assoajal.fr.

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2: 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Majavange, qui dit juin dit Total Festune, il y a toute une série d'ébéniments Total Festune. Per Choquès des Tardes, Moutaz à Albi, ce sera les 26 et le 27 juin avec la Tsanade qui sera de retour pour sa 52e édition. Feu Brèche, Petit Crin Sauvage, Guillaume Lopez Trio et MacuX, tout à cause elle appelle Total Festune à Zalbi le 26 et 27 juin. À Castros, appelle Total Festune, il y aura une conférence le 13 juin à la salle Jeanne Cabrol sur Cants Traditionnels en Cougerange, les chants traditionnels en Couseran. Puis du 21 au 24 juin, le concert au son du carillon de l'église Notre-Dame de la Platée. Le 21 juin, une tournade occitane avec canter et musique, mais aussi spectacle pour enfants et bal. Et puis, le 23 des Tsunes, le feu de la Saint-Jean. Tout à coup, c'est la série d'événements organisée par le Centre Occitan del País Castres pour le Total Festum 12 000 au 26. Total Festune Tabé à Lautrec. À Lautrec, c'est le Café Plume qui proposera le 27 juin pour son traditionnel bal de la Saint-Jean avec l'association Macaz, une mise à l'honneur de la culture occitane, de sa langue, de ses rites, de ses danses et de ses musiques. Le Total Festune à Lautrec sera donc le 27 d'Etsun. Il y aura Tabé une Total Festune à Lacaz avec le festival à la montagne au cœur du parc régional du Haut Languedoc. Trois jours de musique à danser d'Occitanie, d'Amérique latine et d'Italie à la case. Balletti, concerts, stages, food truck, marché de producteurs, parquet de danse par l'association des amis du château de la case. Donc, à quoi sera le 12 des Tsunes, le festival à la montagne. Et un dernier événement occitano tarné pour la série Total Festune dans le Tarn, ce sera le festival En Espera l'Estiu. En Espera l'Estiu, un festival organisé par Voreoc qui vous invite ce 6 juin. Mais je n'en dis pas mal, il y a Nils qui nous fait l'annonce.
3: Et bonne journée à toutes et toutes. Ici est Boréoc. Boréoc, l'association culturelle qui se boulègue par la calandrette del pastel, la calandrette de la barre. À Castanado, encore une fois, on vient vous présenter le festival En Espera l'Estiu. En Espera l'Estiu, ça va se passer ce samedi 6 juin. À partir de 10h et jusqu'à minuit, on pourra faire la Farem la Feste. Ça va se passer au Jardin de l'Évêché. Voilà, donc bon, bref. En Espera l'Estiu, c'est un festival qui est dans le cadre des événements Total Festum. Et c'est la quatrième année où on organise ce joli festival. Ce sera pour les petits et les grands, pour toute la famille. À partir de 10h, il y aura des ateliers. Donc, il y aura notamment du yoga en famille. Il y aura aussi Circo d'Adou, la compagnie de cirque de Groyer qui nous fait le plaisir de revenir encore une fois cette année pour un espace cirque où les enfants pourront découvrir plein de pratiques de cirque. Et cette année, une nouveauté, il y aura la bibliothèque itinérante qui s'appelle Bigre. C'est la compagnie des Folies Passagères qui vient présenter ce projet avec Marie la Bleue. Donc voilà, c'est une bibliothèque itinérante dans un décor de notre temps. Et ça, voilà, c'est un espace ouvert où il y aura des lectures, des jeux, du dessin, des débats, voilà. Donc ça, c'est pour les ateliers du matin. Et à partir de 10h15, on aura un premier spectacle de clown, donc à partir de 4 ans, qui dure une grosse demi-heure. C'est un spectacle qui s'appelle Requiem Placide et c'est la compagnie C'est pas du luxe. On reprendra à 14h avec un spectacle de théâtre, c'est la compagnie Passarola et c'est Gallo Cristallo qui vient nous présenter des histoires du poulailler. Ça aussi à partir de 4 ans. Dans l'après-midi, il y aura un retour des ateliers, donc toujours avec le yoga, le cirque et la bibliothèque itinérante. Et puis à 5h30, un concert de Balia. Donc c'est un duo avec notamment une harpe celtique et puis plein d'autres instruments. Donc c'est un concert bal où voilà, il y a des traditions avec des musiques qui viennent d'un peu partout dans le monde. Voilà, et c'est mélangé avec des créations originales. À 20h, on aura les petits contes autour du feu de la compagnie des Pivers Cramés. Donc c'est des contes traditionnels revisités et remis au goût du jour. Et pour finir cette journée, à 21h, on fait le gros concert avec Louptra d'Emmaüs. Donc lui, sûrement vous le connaissez déjà, il a lié de la tradition avec beaucoup de modernité et puis c'est tout un univers, c'est vraiment super. Voilà pour le programme, hein, sachant que toute la journée il y aura aussi des ateliers de sérigraphie avec l'insoleuse, donc vous pouvez venir avec des habits unis et vous pourrez repartir avec des superbes motifs sur vos vêtements. Et il y aura aussi des arts plastiques avec Marie Griff, c'est une scénographe qui fait des super décorations et qui nous fait le plaisir de faire un partenariat avec nous cette année. Et tout au long de la journée, il y aura aussi un marché avec des créateurs et des producteurs et productrices artisanales et locales. Et bien sûr, l'estanquette pour pouvoir se rafraîchir et se restaurer toute la journée avec l'équipe de bénévoles de Voréoc. Voilà, Baki, c'est un festival qui est gratuit, qui dure toute la journée pour toute la famille. On vous invite à venir nous voir. Baki, eh ben, une grande merci à Baki L'Actu per fai virar lo message. À 17.
2: Allez, l'invitation est lancée donc pour le festival En Espera Lesti, ou ce 6 juin à Lavore dans le Tarn. Et notez que Radio Air d'Otan y proposera un plateau radio entre midi et 2, donc ce samedi 6 juin, pour faire prochainement un écho radiophonique d'Aquel Pulit Festenal. Ard rencontre am l'artiste Rodin, rencontré à l'occasion d'un concert qu'il a donné au Café des Sports à Gaillac dans le Tarn le 18 mai 2026. Artiste et producteur de musique urbaine en occitan et catalan, il vit entre Marseille et Majorque. Rappeur, issu de la tradition du chant populaire et polyphonique, beatmaker, producteur, graphiste, réalisateur, il pratique un art global et total. Dans sa musique, il utilise les codes du trap, du reggaeton, de la cumbia urbaine ou du jersey club pour les confronter à sa culture occitane, provençale et méditerranéenne. Issu du groupe polyphonique Lu Cor de la Plana, avec lequel il a parcouru plus de 40 pays et sorti 3 albums qui ont marqué le paysage des musiques du monde, Rodin est l'enfant mystérieux de la pop occitane.
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1: Adieu tout le monde.
0: Alors, déjà, tu peux nous parler un peu de ta présence ici à Gaillac?
1: Alors, si au Vengu, principal à même perfa des taliers au lycée et au collège. Et il fait un concert también per l'Udina, per mentre les escolans eront un coup per entrer à la cantine. Donc il fait un petit concert et après il fait un talier et met des collégiens où il avait parlé de comment se fait un clip, comment se fait une chanson. Mais que tout d'accord, ouais. Il y a un peu d'Uber la bouche à Aizin. Et des mentors, on y fait un talier. Je crois qu'ils sont des lycéens demain. Et comme il y a qui perd 12 jours, Léo m'a préposé de faire un concert au Café des Sports, qui est à Gaillac.
0: Alors, une pitchou concert, mais. Un peu de nouvelles productions, de nouvelles EPM, une nouvelle esthétique et la présence de la langue catalane. Peut-être nous présenter un peu à quelle nouvelle ligand, me semble, mais la culture et la langue catalane.
1: Ben, oh, qui a sorti un disque loué de mai, donc Fapau, qui est un peu le premier d'une série de 13. On a envie de concrétiser un pont culturel entre le catalan et le citan. Et ben, à quoi se passe par la présence des deux langues. Alors, si on parle le premier quand il est occitan, il fait des causes en catalan. Des fois, ben, c'est quasi un peu le début de l'histoire de la musique occitane enregistrée. Parce qu'il y a eu fois ce genre de la nouvelle chanson qui a mis de temps en temps des chansons en catalan dans les disques. Mais ici, il a éprouvé un peu de faire un équilibre, un 50-50. Alors, il n'y a pas la mitra des chansons en catalan sur le premier EP, mais il a triché et il a mis des transitions. Il y a une voix off. Une voix qui compte, qui parle à l'auditu, qui est en catalan. Et donc, c'est le premier disque d'une série de 13. Et les 13 s'y réjouniront pour faire l'album Péreu, qui a commencé il y a 12 ans. Et qui, très la début, est apparu un peu comme un disque fois long. Et donc, vous vouliez pas, tant pas, sortir un disque long comme à cause c'est une préparation et la loufa des sorties des disques au format EP qui est un peu moins court m'a paru une bonne idée et también une bien de séparer les styles qu'il y aura dans l'album parce que à qui sans de purpurine est un disque où il y a d'influence si mal que tout rap. Il met des couleurs différentes, mais c'est un peu dans la série de Pantaïclus. Tambien au niveau du contenu, Pantaïclus est un peu une prise de parole poétique, amagade tambien d'une biaille au niveau de l'image, par exemple. Il y avait cette couleur un peu éthérale, un peu désincarnée. Et ici, Sang de Purpurine, sont des chansons plus concrètes, plus personnelles. On te parle de ma vie. Il y a toujours un côté poétique, mais j'avais besoin de concrétiser ça et d'aller cap à une incarnation, justement. Et donc, période Sang de Purpurine, c'est un peu ma carte de visite. Pas ma seconde prise de parole, mais comme pour dire, va qui m'ont pas ça. Et donc, la seguide sera un disque où il y aura des chansons, mais des reggaeton et des cumbia, et on dirait d'influence des musiques urbaines d'Amérique du Sud. Et à quoi, comme souvent, se preste à des thématiques plus carnales, on en dirait plus. C'est plus sexy et ici, pour y avoir l'escoumesse Mais si on dit, bon, à 20 fois ce canson en occitan, à 20 fois ce poésie, mais on ne teste pas ça, la sensualité et la sexualité en occitan, c'est un peu une cause qui refois se présente dans le passé, à la médiane. Fin final, les troubadours parlent à 20 fois d'accord, d'une biais poétique, mais elle refois se présente. Et est-ce que c'est le rapport au cause de l'autre et de l'amour a un peu disparu de l'Occitan et je ne sais pas, il y a eu un veig d'investir à ce terrain. Et c'est un bien étonnement de tourner incarné, de dire la personne occitane a també un cos. Es pas son qu'une idée, es pas son qu'une littérature, es qu'au carrément de physique en fait.

0: Et le dernier disque est prévu, le dernier EP, ça rend des consommes et des clubs, donc on met des coulous house et met plein de variantes. Il y aura des Jersey Club, il y aura des Slap House, il y aura un quart de cause qui ne s'habille pas comme se disent, parce que si on investigue ta main, la house ternaire, il ne savait pas si ça existait réellement. C'est une cause qui est pour faire une farandole, il faut que c'est ternaire. Donc, monsieur dit, on va prouver à quoi. Et à qui, pour le moment, sont des thématiques. Par les fois, c'est des libérations d'une certaine biais. Des libérations. Ce sont des chansons personnelles, hein, donc des libérations d'au passage, des libérations des traumatismes belés ou des causes pésugues et vaquies. Donc, elles n'ont pas une camine, elles n'ont pas comme ça vient un avatar, et à qui il y a 13 actes, et on est le premier, est de dire mon passage à quoi.
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0: Ben, és una llengua més forte perquè és una llengua qui gaudissent d'une officialité que l'Occitan n'a pas. C'est une langue plus forte dans le sens qu'il y a plus de locuteurs, aussi. Au niveau sociolinguistique, le catalan est plus présent, est plus aisé de faire une immersion, par exemple. Et très la début, le moment que je me suis intéressé à l'Occitan, le catalan est présent aussi à Costa. Et pense que il y a comme une ligand qui s'est rompue, ben Léo fait 50 ans, ou Mayomen, parce que fins à un moment, réellement, que le catalan s'est expandi de son costal à début du siècle XX, il y avait des scambis et il y avait des. Comme un camin commun, aimer les Catalans. Et à cette distance, il y a ou est-ce qu'au carin que. Comment dire, est-ce qu'il y a encore un des négatifs? Et je pense qu'ils avaient besoin les unes des autres. Les Occitans avaient besoin de cette dynamique de vide qu'il y a en Catalogne, de tourner, vivre à cette normalité en Catalogne. Et quand on tourne ici, on voit tout ce qui nous manque, par exemple. Et je pense que les Catalans ont besoin des Occitans. Malheureusement, per son expertise d'au piège. Io dice souvent à mes amis, et là, veni d'au piège futur d'une certaine biais, le piège qui peut passer au catalan et ce qui se passe à l'occitan. Mais Yako ne veut pas dire que l'occitan est perdu, tant pas. Parce que tant qu'il y a 10 personnes pour parler une langue, elles sont encore vives. Après, tout dépend justement de la dynamique qui s'installe, et je pense que tant comme personne que comme groupe de personnes, il y a une question énergétique también, c'est-à-dire que je ai ressenti la nécessité d'en tourner à cargar les batteries también, d'une certaine biais, parce qu'il y a une fois c'est per l'Occitan Et il y a eu le sentiment à un moment d'être fou ce qu'on ça, pas tant parce que l'Occitan ne nous irise pas, mais plutôt parce que France est réellement au carré qui nous cansa. Et à qui est une escambi d'énergie. Je pense que c'est intéressant et est nécessaire de tourner, mettre en place cet escambi d'énergie entre les Occitans et les Catalans, parlant des langues qui sont. Fois ce proche, mais qui sont différentes también. Sont différentes, mais que tout, parce qu'il y a eu toute cette histoire, et fin final, l'Occitan est influencé par le français, c'est le catalan, par le castillan. Mais très que commençant à furgar, à cercar un peu, trouvant des causes en commun qui sont fois importantes. Même dans, par exemple dans la pratique de la langue, pour moi, trouve que mon occitan est plus riche d'un peu que si au en contact avec le catalan, parce qu'il y a des moments où c'est naturel les occitans en faire des gallicismes, en utilisant des formes des paroles qui viennent du français, comme les catalans font aimer l'espagnol, hein. Mais quand avec cette possibilité d'en acercer dans une langue sore, plutôt que dans une langue d'oppression, trop que c'est intéressant. Et je pense que le catalan et l'occitan auraient tout à gagner à famaille de l'occitanisme et du catalanisme, dans un sens et dans l'autre. Et Vaki, donc, après, il y a eu un vœu, j'ai besoin de tourner à gay à cette ligue et c'est naturel pour moi de prouver de l'incarnat d'une biaille artistique et Vaki.
3: Me semble que tu es à Barcelone, il y a mai à quel constat underground, autoproduction et tout à coup. Et justement, pensez que pour à quel nouvel OP, il y a une volonté de faire de l'autoproduction et à mettre une l'ajuda du public.
0: Ben, oh, effectivement, il y a un peu la débute. Si on dit une camille, un peu d'autoproduction, pour Alenco, pour des raisons, on ne t'aille pas causé. Et aussi parce que me donne une liberté artistique que je pense qu'il n'y aurait pas serait dans un encastre mais commercial ou et effectivement à qui période par exemple d'un peu 12 ans mon escoumé c'est réellement de trouver mon public et m'importe pas d'où tu viens à quel public à la début a évolué naturellement cercle un public à qui sur la zone occitane grande, on en dirait. Et c'est plus compliqué que ce que j'aurais espéré. Par exemple, Ivy, à un moment, il fait des preuves en face sur Internet, sur Insta. Il fait des preuves, il commence à parler en catalan de ma communication. Et il vit qu'il y avait mal des mondes qui répondaient à là. Alors après, période, c'est pas dit des moments, c'est une porte tancade au public occitan. Au contraire, période, c'est juste d'un cercle d'énergie on teste parce qu'il en avait besoin. Et à qui, par exemple, la semaine passée, il fait un concert de présentation d'un disque. Il y avait des mondes qui sont venus de Montpellier, il y avait des mondes qui venaient de Lleida, qui sont venus à Barcelone. Donc, et pour eux, à cet public, ils apparaissent, c'est pas ou à Chapao. Et si on a le découvrir, si on a comprendre que. Je pense honnêtement que mon public n'est pas une question, c'est pour pas défini d'un point de vue linguistique. C'est plus ce qui est récent dans le monde qui vient aux concerts ou le monde qui me suit sur les rêves, a le sentiment que ce sont des gens qui ont pâti à un moment d'une différence. Et pour être une différence culturelle, une différence linguistique, tant comme toutes les autres différences, il y a fois ce genre des communautés LGBT qui me suivent. Et eux, ce que je vois comme point en commun, c'est que ce sont des gens qui se sentent différents. Ben, c'est capitaine de nous retrouver tous les instants où il est différent de cet espace occitano-catalan. Je pense que. Non, mais trouver qu'est-ce une bonne cause.
3: Bosco, grand merci pour tout à coup, Rodine.
2: Merci.
0: Et mes plaisirs.

0: caro.
1: Sang des pulpurines, ça veut dire sang de paillettes. EP sorti le 8 mai 2026 et premier EP d'une trilogie qui composera l'album Pereu de Rodin, d'Escuta et des Kumanda sur boutique.rodin.com ou sur le Bandcamp de Rodin, R-O-D-I-N. Et notez que Rodin sera en concert à Tarbes, les chanceux Tarbais et Tarbaises pourront le retrouver à la GESP le 12 juin. Anen Klaban nous subjecte et l'émissi ou Baki l'actu à multitoul tirat d'aquel EP sans des pulpulines, l'outitoul les lingues tuades, et on met des morts parce qu'il est bous dire les bonnes écoutes, et à la semaine au Québec pour une nouvelle émissi ou Baki l'actu sur Radio Albitses, Erdotan Gaillac, ou pelque pas sur Radio Pays, Radio Languedoc ou Radio Tan Rodez.

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1: Bonjour, moi c'est Lysiane et voici Emma, ma partenaire.
2: Bonjour.
1: Nous allons vous présenter notre émission musicale Les Ondes d'Emma et Lysiane. Dans cette émission, nous allons vous parler de nos coups de cœur musicaux.
2: Et aujourd'hui, nous allons parler de nos groupes préférés. Lysiane, je te laisse la parole.
1: Les groupes existent depuis très longtemps dans la musique, aussi bien dans la musique classique que dans la musique populaire. Depuis des générations, des artistes se réunissent pour partager leurs idées et créer de la musique ensemble. L'intérêt d'un groupe est de mélanger plusieurs voix, personnalités et styles. Pour le public, cette formation rend les performances plus vivantes et plus énergiques.
2: Et pour commencer, nous allons écouter Work From Home de 50 Harmony et Dollar Sign, sorti en 2016. Les 50 Harmony sont un groupe américain formé en 2012. Sur l'émission The X Factor, à l'origine, elle était 5 membres, Ali Brooke, Normani Corday, Dina Jane, Lorraine Jorgui et Camila Cabello. Le nom 50 Harmony vient justement de l'idée que l'harmonie créée par 5 voix différentes est plus forte. Le groupe parle de préférer rester à la maison avec son ou sa partenaire plutôt que d'aller travailler.

C'était Work From Home de Fifth Harmony et De La Signe. On poursuit avec le très célèbre groupe Section d'Assaut, collectif majeur du rap français. Formé à Paris, le groupe s'est imposé grâce à son énergie, ses textes percutants et son identité forte autour du label Wasibé. La chanson What You House, sortie en 2012, évoque leur succès, la fierté d'appartenir au collectif ainsi que leur détermination à s'imposer durablement sur la scène musicale française. Ce titre symbolise l'unité du groupe et leur ascension dans le rap français.

C'était What's House du groupe Section d'Assaut. On va écouter maintenant Into Deep du groupe Sum 41, sorti en 2001. Sum 41 est un groupe canadien de punk rock formé en 1996, connu pour son énergie débordante et ses refrains accrocheurs. À travers les paroles de Into Deep, les artistes évoquent une relation compliquée et la difficulté de rester à flot malgré les problèmes, les incompréhensions. Ce titre a largement contribué à leur succès international. Écoutons Into Deep de Sum 41.

C'était Into Deep du groupe Sun 41. On continue avec le titre mythique du groupe Queen, Bohemian Rhapsody, sorti en 1975. Queen est un groupe de rock britannique mené par Freddie Mercury. La chanson raconte le tourment intérieur d'un homme confronté à la culpabilité et aux conséquences de ses actes à travers plusieurs parties musicales très différentes. Mêlant ballade, opéra et rock, véritable œuvre culte, Bohemian Rhapsody est considérée comme l'une des plus grandes chansons de l'histoire de la musique. Écoutons Bohemian Rhapsody de Queen.

0: C'était Bohemian Rhapsody du groupe Queen. Poursuivons avec le quatuor composé de Pitbull, Afrojack, Ne-Yo et Naïe. Leur titre Give Me Everything, sorti en 2011, est devenu un tube mondial. Cette chanson parle de profiter de la nuit et de vivre l'instant présent en laissant de côté les soucis du lendemain. Avec son titre festif et ses sonorités électropop, le morceau s'est imposé comme un incontournable des soirées et des pistes de danse. Écoutons Give Me Everything de Pitbull, accompagné de Ne-Yo, Afrojack et Naïe.
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C'était Give Me Everything de Ne-Yo, Afrojack, Naïe et Pitbull. On continue avec le célèbre boys band britannique les One Direction, formé en 2010 lors de l'émission The X Factor, composé de Harry Styles, Liam Payne, Louis Tomlinson, Niall Horan et Zayd Malik. Le groupe est rapidement devenu un phénomène mondial. Le titre Kiss You, sorti en 2013, fait partie de l'album Take Me Home. Cette chanson parle d'une forte attirance amoureuse et de l'envie de passer du temps avec une personne spéciale, en exprimant le désir de l'embrasser, de profiter de chaque instant.

kiss you. C'était Kiss You des One Direction. On poursuit avec le groupe ivoirien Magic System, formé à Abidjan et connu pour mélanger musique africaine, zouglou et sonorités modernes. Le groupe est composé de 4 membres. Asalfo, Tino, Manaja et Goudé, accompagné du chanteur Shaoki, ils sortent en 2014 le titre Magic in the Air. Ils parlent de l'énergie collective et la célébration souvent associée au football et au moment de fête où tout le monde lève les mains et ressent la magie dans l'air. Écoutons Magic in the Air de Magic System et Shaoki.

0: C'était Magic in the Air de Shaoki et Magic System. On continue avec le groupe français Trio, formé dans les années 1990 et connu pour ses textes engagés, écologiques et souvent teintés d'humour. Le groupe mélange plusieurs styles comme le reggae, la chanson française et le rock. La chanson raconte de façon humoristique les conséquences d'une soirée trop arrosée avec le réveil difficile, les souvenirs flous et les excuses du lendemain.
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2: Oh ça va, tu vas pas nous gonfler.
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3: Ouais, t'étais pire.
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0: Iman.
1: C'était le groupe Trio avec Désolé pour hier soir. Nous sommes déjà à l'avant-dernière musique et nous allons écouter la musique Gabriella du girl band Katsai sorti en 2025. Un girl band composé de 6 membres, Manon, Daniela, Sofia, Lara, Yunche et Megan. Elles sont connues pour leur musique mélangeant la K-pop et la culture occidentale. Leur titre Gabriella parle d'une jeune fille du nom de Gabriella qui est toujours sous le feu des projecteurs et qui s'approche un peu trop près d'un homme déjà pris.

C'était Gabriella du groupe Cat Sight. Pour cette dernière musique, place au groupe français Arcadian, composé de trois frères originaires de Paris. Le groupe est connu pour ses chansons pop sorties en 2017. Le titre Ton combat parle des épreuves de la vie, des doutes, des combats intérieurs que chacun peut traverser, écoutant Ton combat d'Arcadian. Allez!

0: C'était Ton Combat des frères Arcadian. Vous connaissez désormais nos groupes préférés. Et c'est terminé pour cette émission musicale, mais nous reverrons très prochainement pour découvrir ou redécouvrir des artistes et leurs chansons.
1: C'était l'émission Les Ondes d'Emma et Lyséane, à retrouver sur soundcloud.com et radiotemps.com. À la prochaine!
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Yes, I, bienvenue dans Rhythm Reggae. Eh bien oui, ce soir je vous fais vibrer. Je vous fais vibrer, je vais faire vibrer vos cœurs, je vais faire vibrer vos esprits. Sim, love, respect. Et pour vous ouvrir et pour ouvrir le bal ce soir, cette émission Peace Sound dans Rhythm Reggae, on remonte au...

sacrée de la Jamaïque avec les rois de l'harmonie vocale, Sin. Le groupe légendaire, le groupe vocal légendaire Dieptones, Deceiver. Le morceau s'appelle Deceiver. Oui, ce titre met en garde contre les hypocrites, bien sûr, les profiteurs. Et ceux qui devant vous sourient, mais vous trahissent par derrière. Sin, tu vois qui je veux dire, man. Yes, I. Dem Tumten, Deceiver, Dieptones. Écoute ça, man.

Yes, directeur musical de Studio One. Rien que ça, man. On touche aux fondations même, de la musique jamaïcaine, Jackie Mito. L'homme s'appelle Jamiki Mito, yes I. Pas besoin de paroles ici, Sin. Là, yes. Le message est dans le titre et dans l'énergie, Sin. Écoute ça, man. Le morceau s'appelle Skaville. Une invitation à monter à bord du train de la musique, Sin. Direction Skaville, le pays du ska et du rocksteady. Easy style. Ska train. Tchik tchik.

Yes. Un morceau enregistré au milieu des années 70, bien sûr, produit par le grand Joe Gibbs, producteur studio de la Jamaïque, il y a ça, Joe Gibbs. Le morceau s'appelle Tired Filiquid de Jacob Miller. Ce titre, bien sûr, écoutez ça, ce titre est un cri du ras-le-bol politique et social. Long time, Mr. Music.

To Be Free, yes I. Le leader, le chanteur leader de Black Uhuru. Si je vous dis Black Uhuru, vous pensez à Junior Red, bien sûr. Ici, il nous interprète avec une émotion brute et mystique, chanting. On sent toute la détresse et la fierté du ghetto dans ce titre, yes I. Le message est simple, mais tellement puissant. Peu importe les pièges de la vie, on ne s'arrête jamais de chanter. On ne s'arrête jamais de prier. On reste debout, sin, conscience, conscious vibes. Écoute ça, man. Yes, I chanting.

Allez, à présent, l'une des voix les plus douces, fluides du reggae from Jamaica, scene Johnny Clark, accompagné avec le backing band The Aggravators, yes I. Young Rebel, voilà le son, voilà le titre du morceau Young Rebel. Sweet reggae music, roots music. Ce soir c'est Peace Sound avec Johnny Clark. Écoute ça, man, yes.

Allez, on continue avec les crooners du reggae. Bien sûr, c'est les crooners du reggae. Yes, I. Gregory Isaac, bien sûr, accompagné par le légendaire groupe de studio Roots Radix avec Flabba Holt à la basse et Steel Cots à la batterie. Yes, I. Écoute ça, man. Yes, le morceau, mais bien sûr, le morceau se confirme en Reservation. Ouais, la voix de Gregory Isaac est entraînante, étreinante, effeutrée, pleine de mélancolie douce et de charisme, avec un charisme fou. Yes, I. Bien sûr, Gregory Isaac. Mais oui, qui d'entre nous, qui d'autre que lui peut chanter la souffrance du ghetto et l'espoir spirituel avec autant de classe? Sin, yes I, Gregory Isaac, écoute ça man, love respect.

0: Yes, on en a assez. On en a assez, man. Yes, I, c'est leur ras-le-bol. C'est leur ras-le-bol face à la corruption des politiciens, yes, I. Au racisme systématique, à la pauvreté, aux guerres orchestrées et à la manipulation des masses par les médias. Sin, yes, I. Maccabi, Maccabi, depuis l'Angleterre, est là, man, avec ce morceau qui s'appelle We've had a note, yes, I. Écoute ça, man. Peace, love, unity style, yes, I.
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Yes, allez, je vous invite à une paix intérieure, à l'unité, à la bienveillance mutuelle dans un monde parfois un peu durcine. Yes, t'es pas d'accord, bien sûr. C'est When I, ici, c'est When I, avec cette voix fluide, soyeuse et hautement mélancolique. Living in Love, voici le titre du morceau, Living in Love. Un amour éternel, Sin, bien sûr. Yes, I.

Oui, ce soir sur RTR, Radio Temps Rodez, dans Rhythm Reggae, ce soir c'est Peace Sound, yes I, c'est ça avec Don't Fret Sound System Style. Bien sûr, allez on continue, l'harmonie, le jeu, les frères Grant, inimitable. Voici Trinkle Brothers, leur voix s'entremêle avec une telle complicité, man, oh là là là là, yes I, Trinkle Brothers, c'est du reggae roots, mystique, pur. Et organique, oh là là, ben qui va chercher tout ça? Yes, allez, I and I, Rastafari, Babylon, Babylon Falling, yes, I, écoute ça, man.

Yes, I, poète, poète, le plus lettré, mystique et respecté de la Jamaïque, l'immense Pablo Moses. Sa chanson, qu'on va écouter ce soir, n'est pas faite pour plaire aux charts ou pour faire oublier la réalité. C'est un oubli, c'est un outil d'éveil. Sin, yes, I, a song. Voici le titre de sa chanson. Il chante pour les opprimés, pour la justice, pour donner une voix à ceux qui n'en ont pas. Sin, rhythm for culture. Spiritual song. Écoute ça, man.

Allez, on repart dans les années 70 avec le grand producteur Bertrand Brown pour le label Freedom Sounds. Yes, I. L'homme s'appelle Prince Allah. Il sort ce morceau qui s'appelle Jah give I glory. Jah, donne-moi la gloire, la grâce. Yes, I. C'est un morceau qui prend l'humilité et la foi comme des armes de résistance passive. Yes, I. Sans violence. Non, sans violence, bien sûr. Peace. Yes, I. Positive vibration. Prince Allah. Jah give I glory.

0: Ah oui, attention, oula, attention, voici Pupa Congo. Yesay, le morceau s'appelle Chicken Thief. Ce titre parle littéralement d'un vol de poulet. Chicken Thief. Mais attention, derrière cette apparente anecdote rurale ou de quartier, signe Yesay, le morceau dénonce la misère qui pousse les gens à des petits délits, mais aussi le manque de confiance, la suspicion et le commérage qui détruisent la solidarité au sein du village, au sein de la communauté, au sein de l'immeuble, au sein du quartier, Yesay, au sein du peuple. Yesay, voici Pupa Congo, Chicken Thief, Mashup Song.
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1: Allez, écoutons le New Roots de Joe Roney et Ashanti. Le morceau s'appelle Wicked Man Flex. Il montre que la paix, oui, la paix ne signifie pas la passivité, non, man. La paix, c'est une force tranquille qui regarde le mal en face sans fléchir. Sin, yes, I. Sound system stylé. Dem, tum, dem, écoute ça, man. Yes, I.

0: Yeah.
1: Junior Vibes, maintenant, écoutons Junior Vibes qui nous exprime sur ce titre Fedapadem. Fedapadem, un dégoût profond et un ras-le-bol général face aux deceivers, aux politiciens corrompus, yes I, oh la la man, aux faux amis et à tous ceux qui drainent l'énergie négative, sin, yes I. Savoir dire stop, s'éloigner des personnes toxiques afin de se concentrer sur le bien, l'unité et la spiritualité, yes I. One people, one love, one world. Junior Vibes, Fedapadem.

système. C'est la fin. C'est la fin de l'émission. Yes. Allez, on se retrouve bientôt, la semaine prochaine. Et à plus. Yes, I. Remerciements à RTR Radio Temps Rodez pour la diffusion de l'émission. Yes, I. Big thanks. Et big thanks aussi à OneDrop. Yes, I. OneDrop, le producteur de l'émission, bien sûr. Et écoutons, Rhythm Reggae en podcast, bien sûr, sur www.radiotemps.com. Yes, I. Allez, forçons-nous d'être simples, de devenir utiles et de rester libres. Yes, I.

Au programme, les jazz bands, c'est-à-dire les grands orchestres avec Ray Charles, par exemple, avec tout son orchestre de jazz. Il y a Louis Jourdan aussi, mais il y a beaucoup de gens comme Louis Prima que vous connaissez peut-être pas et qui pourtant avait fait de la musique dans les années 45, 40, 45.

et s'est mis au rock'n'roll. Alors on va commencer par un certain Ray Charles, le titre 1958, I Get On Right Track, Baby, c'est du vrai rock'n'roll.

Ray Charles, 1958. Alors, dans les années 50, et particulièrement ces années-là, les jazzmen, enfin, on ne va pas dire que Ray Charles était un véritable jazzman, mais aussi du rhythm and blues, bien qu'il a commencé en 1947-48. Là, c'est une consécration, car en 58, Ray Charles innove dans ce style et dans son propre style, que ce soit la soul music, le rock and roll ou le rhythm and blues. Et là, il est vraiment dans un style-là qui porte jusqu'à sa mort. Il y a aussi d'autres chanteurs comme Louis Jourdan qui avait déjà commencé dans les années 30-40 et qui refait surface en 1958 pour refaire tous les morceaux qu'il avait fait depuis les années 35-40 et début 50. Alors évidemment, qu'est-ce qui se passe? En fait, c'est le grand orchestre qui marche bien, parce que vous avez aussi le rock and roll avec Elvis, avec des quatre musiciens et non pas 20 ou 15 musiciens avec les bandes, parce qu'on appelle ça aussi les bandes. Mais il y a aussi donc les chanteurs de jazz et de rhythm and blues se rebiffent, en tout cas ceux qui étaient vraiment du jazz, comme Louis Jordan par exemple, même si c'est quand même un des précurseurs du rock and roll. Et dans les années 50, c'était ça. En tout cas, à partir de 57-58, et on refait surface avec des gens comme Louis Jordan, qui avait fait quand même des tubes, et qui a refait donc les mêmes enregistrements, mais disons modernisés, avec des studios beaucoup plus faciles, en tout cas pour enregistrer, ce qui n'était pas le cas dans les années 40. La technique n'était pas encore au point, même si en 58, c'est pas spécialement au point, mais il y avait quand même des choses qui avaient beaucoup évolué, et notamment sur les voix et sur l'ambiance générale des studios qu'il y avait dans les années 50. Bien sûr, plus tard, évidemment, ça a beaucoup évolué à partir de 1960. Et on va écouter donc Louis Jordan. C'était un des grands classiques qu'il a fait en 1948, mais il le refait, il l'aménage, il le modernise et il est vraiment au goût du jour. C'est dans le style rock and roll avec ce titre qu'il avait fait et qui a été un tube en 1948. Ça s'appelle Cinq Port West Virginia.

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1: C'était donc B.B. King, Dark in the Night, c'était en 1956. B.B. King était à Memphis, donc il n'est pas né à Memphis, mais par contre, il y a ajouté donc sa guitare, puisque à cette époque-là, eh bien, à partir de 1952, il était chez Sun Records, avec la direction de Sam Phillips, qui était aussi celui qui a découvert Elvis. Donc B.B. King était très très connu à Memphis, et au-delà de tout ça, c'était du blues ou du rhythm and blues. C'est en 50 et 51 qu'il commence à jouer, mais pas avec des orchestres comme celui-ci. Ça lui est arrivé effectivement un petit peu plus tard de revenir sur le blues très pur. L'influence qu'il avait, c'est surtout avec les groupes américains, mais surtout anglais, dans les années 60. B.B. King était aussi un ami personnel d'Elvis Presley, parce que Elvis était vraiment fan de B.B. King. Et puis aussi, c'est le fait que le style musical changeait un petit peu et bousculait un petit peu les traditions des bluesmen ou tout simplement des jazzmen de l'époque. Donc on va écouter aussi un autre chanteur qui lui arrive fraîchement. Il s'appelle Jackie Wilson. Alors il a fait un titre qui s'appelle Round Petite, qui a été un très grand succès. Mais je ne vais pas le prendre celui-ci, parce que déjà on l'a déjà écouté. Mais on va écouter un autre titre de cet album en 1958. Ça s'appelle Come Back to Me, et donc dans le style Jackie Wilson, complètement décalé par rapport aux autres.

0: Banana Split for My Baby, rien à voir avec la chanteuse Lio, avec son tube dans les années 80. Rien à voir évidemment, puisque Banana Split c'était effectivement je crois que c'est une glace d'ailleurs. Et d'ailleurs, ce chanteur, Luis Prima, faisait que du jazz dans les années 40, mais aussi il était natif d'origine italienne. Et c'est pour ça que il y a quelques correspondances avec le style italien, en tout cas dans un style un petit peu musical qui vient un peu de l'Europe. Il ne faut pas oublier que son plus gros succès de sa vie, c'était Just Gigolo. D'ailleurs, tout le monde connaît, mais c'est pour ça qu'on a écouté donc ce morceau qui est très intéressant d'ailleurs. Et nous sommes en 1959, où toujours, il a toujours eu son grand orchestre de jazz depuis les années 40. Alors, nous allons écouter un autre groupe qui s'appelle les Rubens. Alors, quelquefois, ce sont les Rubens ou les Quasters. Ça, c'est une question de producteur. En tout cas, les producteurs et aussi compositeurs, c'était les Bernstoller. Les Bernstoller, ce sont on a toujours dit que c'était les meilleurs compositeurs du rock'n'roll et les poètes du rock'n'roll. C'est eux qui ont fait pratiquement tous les tubes d'Elvis. Mais avant tout cela, ils étaient quand même dans des groupes de rhythm and blues à partir de 1948-49. Ils n'avaient que 17-18 ans quand ils ont commencé à composer pour ces groupes-là. Et c'est après que Elvis a travaillé avec eux. Mais d'ailleurs, il y a une similitude et vous allez voir pourquoi. Et surtout, écoutez bien le titre qu'on va entendre. C'est Route Cell Block Number 10. C'est aussi l'histoire de quelqu'un qui est en prison. Et il se passe quelque chose dans la prison, c'est très humoristique, mais avec l'autre chanson dont je ne dévoilerai pas tout de suite, c'est aussi une histoire presque de prison, en tout cas de la bagarre. Et là, on verra ça plus tard, mais pour l'instant, écoutons ce premier acte en 1954 avec les Quasters.
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C'était Elvis Presley Trouble, c'est un morceau fait par Lemmy Stoller, le même titre que celui d'avant. Alors c'est un peu, c'est similaire, hein, on va dire. Donc ils ont fait un petit peu la même structure. Les textes sont différents, mais c'est encore une histoire de voyous, une histoire de bagarre, comme l'autre. Lemmy Stoller était des compositeurs d'origine polonaise d'ailleurs, et ils étaient limite au point de vue texte, parce qu'en fait c'est de l'humoristique, ça passait, mais ils étaient limite de la censure. Grâce au texte humoristique, ça passait. Et surtout que bon, voilà. Mais en fait, on disait bien les poètes du rock'n'roll. C'est vrai que c'était des histoires vraiment très très très bien, qui avaient quand même quelque chose à dire en matière politique en général, mais aussi pour la jeunesse du rock'n'roll. Alors pour en revenir à Elvis, en fait, c'était donc en 1958 qu'Elvis fait King Creole avec le meilleur film d'Elvis. Mais au départ, c'était pour James Dean, sauf que James Dean s'est tué. Et du coup, on a pris Elvis à la place avec le même scénario, avec des gens quand même compétents. Et je peux vous dire qu'au moins le scénario était vraiment impeccable. Et ça a bien fonctionné, alors qu'on ne croyait pas spécialement sur ça. C'était plutôt style qui était plutôt dans le film pour que Elvis prenne un petit peu de galon concernant sa crédibilité avec Hollywood. Et en tout cas, ça n'était pas le cas puisque ça a été un très grand succès, et même pour l'album, alors que l'album a été fait de A à Z avec les Lemmy Stoller, avec des chansons, avec vraiment le grand orchestre, comme il était convenu, dans la mesure où ça se passait aussi à la New Orleans. C'est dans la New Orleans, c'est ben vous avez les grands orchestres de jazz, et ça sert bien. Et ça se passait dans le quartier français d'ailleurs, dans la Nouvelle-Orléans. On continue avec les grands orchestres, et lui, par contre, il avait bien commencé en 1948-49. S'il s'agit de Fats Domino, qui a toujours dit qu'il faisait du rhythm blues, même si c'était du rock and roll. Donc on est en 1959, il fait un sacré tube et ça s'appelle Blue Monday.

Grand classique de Little Richard avec une chanson qui s'appelle Baby. C'est une chanson très peu connue d'ailleurs, mais qui vaut un peu de. À mon avis, il l'a fait à partir de 55-56 et après il l'a enregistrée. Alors, ce qui est aussi étonnant, c'est que Little Richard et Fats Domino, ben, en fait, ils avaient le même orchestre. En fait, on va dire que Fats Domino avait son propre orchestre. Et puis, pour enregistrer, ben, il y avait aussi l'orchestre de Fats Domino. C'était quand même important dans la mesure où ils étaient presque dans la même maison de disques avec un label différent. Mais Little Richard était à la New Orleans, donc Nouvelle-Orléans, avec bien sûr Fats Domino. Donc on avait toujours les mêmes orchestres, en tout cas pour celui-ci. Je doute aussi peut-être qu'il est fort possible que pour Trouble avec Elvis, il est fort possible que ce soit toujours le même orchestre, car ce sont quand même des orchestres vraiment très très cotés. Et puis en plus, ils avaient quand même de l'expérience. Et dans les enregistrements, comme on n'était pas très très loin, ça pouvait être aussi dans le style. En tout cas, le style y est. On termine d'ailleurs sur les grands orchestres et nous passons par. On va revenir un petit peu du côté de Memphis avec Charlie Rich qui mélange la country, le blues, le rhythm and blues et bien sûr le rock and roll ou tout simplement le rockabilly. Ça ne sera pas le cas pour cette chanson. Il est toujours chez Sun Records et donc il va interpréter et une chanson qu'il a créée puisque lui c'est un compositeur. Si on est en 1962, ça s'appelle My Night Blues de Charlie Rich.

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1: 1957, c'était Jerry Lee Lewis avec son titre Lewis Boogie. C'était donc une composition de ce chanteur et aussi bien sûr pianiste, surtout des arrangements, mais composition, c'est très rare. Et puis finalement, il avait tout ce qu'il fallait pour le faire. Il a préféré prendre des tubes pour les réarranger. Ça, c'était sa spécialité. Mais quand même, il faut remarquer que quand il fait une composition, eh bien, on va le noter dans le style tout à fait boogie woogie. Et il était chez Sun Records, tout comme Charlie Rich. Eh bien, on va rester à Memphis et nous allons donc écouter un grand classique de Carl Perkins. Nous sommes toujours en 1957. Il a réenregistré d'ailleurs son titre qui s'appelle Girl All Over, toujours une composition du groupe du chanteur Carl Perkins et bien sûr très grand guitariste.

1957 aussi, c'était I Like Love, c'est Roy Orbison, c'est le début de sa carrière car il a fait que du rockabilly au tout début chez Sun Records. Et ensuite, vous connaissez l'histoire, la suite avec les tubes Pretty Woman, d'entre autres, et plein de choses après. En fait, Roy Orbison est arrivé comme ça par hasard à Memphis parce qu'il avait entendu Elvis. Donc à la radio, il s'est dit, tiens, il y a un studio et peut-être que le style musical que moi je peux interpréter et que je peux aussi composer, ben, ça me va très très bien. Et en fait, ils étaient tous ensemble, que ce soit Roy Orbison, Carl Perkins, il y avait Jerry Lee Lewis et bien sûr, et Elvis Presley, on les appelait les The Million Quartet Dollar. Effectivement, c'était le cas et ça, il y a eu justement un album où ils sont tous ensemble. Et d'ailleurs, on a eu les exemples tout au long des émissions. Ils étaient tous ensemble, ils enregistraient, enfin, ils enregistraient, ils savaient pas qu'ils étaient enregistrés, mais en tout cas, ils chantaient du gospel, ils chantaient des chansons comme ça. Et ça a duré quand même des heures et des heures, en attendant qu'on fasse une presse, c'est-à-dire enregistrer donc un titre. Et en fait, c'était tout l'après-midi, ils ont chanté, mais ils savaient pas qu'ils étaient enregistrés. Et c'est là où ça a été aussi un très grand classique. De voir tous ces personnages et tous ces chanteurs ont pu tout au long de l'après-midi vont discuter ensemble et chanter bien sûr du gospel. Voilà donc Roy Orbison, Carl Perkins et bien sûr on ne peut pas oublier notre ami Johnny Cash. Évidemment, lui, il n'était peut-être pas dans le rockabilly, mais en tout cas la country music, c'était son truc. Et c'était le roi de la country de toute façon, hein, Johnny Cash. Johnny Cash, c'est quelqu'un qui était à l'écoute aussi des jeunes, et notamment dans la mélancolie. Parce que vous aviez aussi la population noire et population blanche. Et dans cette population, il y avait aussi la country style Hank Williams, où il y avait vraiment des souffrances. Parce qu'il n'y avait pas d'argent et parce qu'on n'arrivait peut-être pas à manger correctement. Et c'est le cas pour Johnny Cash, qui est le porte-parole des jeunes, avec Eddie Cochran, bien sûr, qui lui était plutôt dans le rock'n'roll, mais qui percutait avec ses chansons. Alors on va l'écouter, un des grands classiques de sa carrière. Nous sommes en 1956 et ça s'appelle Big River, et ensuite Eddie Cochran.

Eddie Cochran en 1960, c'est le dernier album d'Eddie Cochran. Il rend hommage à Ray Charles, où il a fait quelques chansons de Ray Charles, même dans les concerts. Et quand il était en Angleterre, juste avant la mort d'Eddie Cochran à cause du concert à la BBC, Eddie Cochran avait toujours dit que des personnes comme Ray Charles ou autres, c'est grâce à eux qu'il du rock and roll, et il avait donc perpétué le rock and roll et aussi le rhythm and blues de Ray Charles. C'est pour ça qu'il chantait beaucoup en Angleterre, en tout cas pour ses chansons, alors que les Anglais encore ne connaissaient vraiment pas Ray Charles ou même d'autres groupes. C'est un petit peu plus tard qu'ils ont découvert un petit peu des gens comme Muddy Waters, que nous allons écouter d'ici quelques instants. Muddy Waters, c'est un chanteur de blues pur et dur, et on termine d'ailleurs l'émission avec ça, parce que là, il n'y a pas le grand orchestre, mais nous sommes en 1954, et Muddy Waters a joué énormément dans l'histoire de la musique populaire, grâce aussi avec ce style, mais aussi ce riff de sa guitare, mais bien sûr, un rythme complètement délirant, qu'ont été repris bien sûr surtout par les Britanniques dans les années 60. Donc on termine en beauté avec Muddy Waters, Okie Dokie Woman.

Les big bands font du rock'n'roll, tel est le titre de l'émission qu'on a écouté. Ray Charles, Louis Jordan, il y a aussi Jackie Wilson, Louis Prima, enfin beaucoup, en tout cas Fats Domino, et bien d'autres qui ont joué donc du rock'n'roll, façon rock'n'roll et rhythm and blues. Tout ça, c'est tout expliqué dans ce qu'on a entendu de cette heure de rock'n'roll. J'espère que l'émission vous a plu et on se retrouve dans une autre émission, même heure, même adresse, La Route du Rock, avec toujours votre serviteur Arnaud Boulogne. Bye bye.

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